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2: Bonjour à tous. Le père de famille qui a menacé de mort une enseignante près de Toulouse. Il a été condamné hier à 6 mois de prison ferme. À l'audience, le prévenu a présenté ses excuses. Les faits, on le rappelle, se sont déroulés vendredi 4 septembre dernier. Convoqué après une punition infligée à son fils de 10 ans, il s'en était pris à une enseignante à l'extérieur de l'école et l'aurait menacé de décapitation. Le ministre de l'Éducation nationale, Édouard Geffray, a dénoncé des faits d'une extrême gravité. Le gouvernement accélère sur l'électrification. 109 territoires regroupant près de 7000 communes ont été sélectionnés pour être soutenus financièrement afin de réduire leurs émissions de CO2. Une annonce de la ministre de l'Énergie, Maud Bréjon, dans le journal Le Parisien. Ces collectivités vont ainsi bénéficier en priorité de 10 milliards d'euros du plan global d'électrification pour sortir du gaz et du fioul pour le chauffage, par exemple. Et cette mauvaise nouvelle pour les ménages, le prix de référence du gaz va de nouveau augmenter au 1er octobre prochain. Une hausse de 6,3% selon la Commission de régulation de l'énergie dans le contexte de la guerre au Moyen-Orient. Quelques 6 millions de foyers ayant souscrit à une offre indexée sont concernés. La CNIL va lancer des contrôles au sein du fisc après le vol massif de données constaté cet été. Une annonce de la présidente de la Commission nationale de l'informatique et des libertés au sein de l'émission Cache Investigation diffusée hier sur France 2. On le rappelle, les données de près de 700 000 personnes ont été dérobées en juin dernier. Ce dramatique accident en Suisse, un car de tourisme s'est renversé dans le canton des Grisons. Un accident qui a fait plusieurs morts et des blessés selon un premier bilan communiqué par la police locale. Et d'après la Fédération néerlandaise des agences de voyage, le car appartient à une compagnie touristique. Il transportait 48 passagers, tous néerlandais. Et puis en football, le Racing Club de Lens s'est imposé hier in extremis lors de cette première journée de Ligue des Champions. Au terme d'un match fou, les sang et or ont renversé les Tchèques du Slavia Prague. Score final 3-2. Excellent début de journée à tous.
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1: Dans la forêt de Fontbonne, sur la commune de Penne dans le Tarn, il y a une Forest School, une école dans la forêt. C'est l'initiative de l'association Demain Fontbonne, dont fait partie Florence Robin.
2: Les Forest School, c'est une lignée qui vient à la fois des pays scandinaves et des États-Unis, dans la deuxième moitié du XXe siècle. Et c'est un mouvement voilà, d'éducation dans la nature qui commence à prendre un petit peu de place en France, plutôt dans un cadre périscolaire. En tout cas, c'est notre choix avec l'association Demain Fontbonne d'être à la fois dans cette lignée des Forest School avec une pédagogie par la nature, mais ce n'est pas une école à proprement parler, dans le sens où les enfants ne vont pas venir à la Forest School comme ils vont à l'école chaque jour. Ils vont venir nous voir plutôt le mercredi après-midi et puis le week-end.
1: À la Forest School, la forêt est un support pour apprendre des connaissances sur la nature, mais aussi et surtout pour apprendre à être ensemble, à expérimenter des choses dehors et à prendre confiance en soi.
2: Là, ce qui se passe, c'est que les enfants vont apprendre sans s'en rendre compte, j'ai envie de dire. Ils ne viennent pas là pour apprendre, ils viennent là pour passer un bon moment. Et donc, c'est leur offrir un cadre, un lieu inspirant dans lequel on va proposer des activités et surtout beaucoup de jeux libres qui est un moyen par lequel les enfants apprennent seuls en fait.
1: Les enfants sont accueillis de 6 à 11 ans ou dès 18 mois jusqu'à 5 ans mais avec la présence des parents.
2: On a l'habitude de sortir quand il fait beau, on a moins l'habitude de sortir quand il pleut, encore moins quand il neige et qu'il fait froid. Et notre proposition c'est celle-là, on a l'habitude de dire il n'y a pas de mauvais temps, il n'y a que des mauvais vêtements. Et si on est bien équipé, on peut vraiment passer un bon moment en nature.
1: La Forest School, c'est dans la forêt de Fontbonne sur la commune de Penne dans le Tarn. Il y a une page Hello Asso de l'association Demain Fontbonne où se trouvent toutes les informations pratiques.
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1: Le festival de cinéma Rencontre à la campagne bat son plein depuis mercredi à Rieupeyroux. Comment se passe cette 29e édition? Elisabeth Morel et François Chabas, membres de l'association Rencontre à la campagne.
2: Jusqu'à aujourd'hui, de belles rencontres, de belles découvertes et d'autres à venir, puisque nous avons encore 3 jours de projection. Et dès aujourd'hui, 2 films en particulier. Le premier à 18h, Baise en ville de Martin Jova, une petite friandise acidulée pour un peu nous remonter le moral et apporter un peu de fraîcheur dans ce monde de brut. Et puis ce soir, un incontournable, bien entendu, la Palme d'Or du Festival de Cannes, Fjord de Christian Mungiu, que vous pourrez voir à partir de 21h.
3: Un ovni également, un ovni pour le samedi Dni Thailand, l'île sans fin. J'allais dire, c'est vraiment une expérience cinématographique particulière, puisque ça sera l'exploration depuis l'intérieur d'un monde virtuel. C'est un film de 3 jeunes cinéastes, vraiment recommandé par la commission programmation. Également, L'Aïfat, le film occitan documentaire de Niels Martin, donc en partenariat avec l'Institut Occitan, entrée libre avec participation au chapeau. Une autre avant-première, le dimanche, qui est vraiment à destination du grand public, j'allais dire de 8 à 100 ans, le film d'animation Le Corset. Et puis notre film de clôture, Un monde fragile et merveilleux, un film libanais de Cyril Harris, film que je recommande particulièrement puisque c'est quand même un film un peu plus léger, une romance, même si c'est un film libanais.
1: Une magnifique programmation à savourer sans modération à Rieupeyroux. Retrouvez tous les détails sur le site rencontrealacampagne.org. Rencontre avec un S.
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0: Il est tout juste 7h. Bonjour tout le monde, c'est Aurélien. Ce matin, je vais vous accompagner jusqu'à midi. Et c'est l'heure des infos.
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0: Et c'est avec Clémence Lobary. Bonjour Clémence.
2: Bonjour à tous. C'était il y a 25 ans, le 11 septembre 2001, deux avions se sont écrasés sur le World Trade Center à New York lors d'un attentat terroriste qui fera près de 3000 morts et 6000 blessés. Et aujourd'hui, une journée d'hommage est organisée à New York à Ground Zero. De son côté, Donald Trump participera à une commémoration au Pentagone, également visée le même jour par un avion détourné par des membres d'Al-Qaïda. 6 mois de prison ferme, c'est la peine à laquelle a été condamné hier ce père de famille qui a menacé de mort une enseignante près de Toulouse. À l'audience, le prévenu a présenté ses excuses. Les faits, on le rappelle, se sont déroulés à vendredi 4 septembre dernier. Convoqué après une punition infligée à son fils de 10 ans, il s'en était pris à une enseignante à l'extérieur de l'école. Il aurait menacé de décapitation. Une nouvelle reconstitution du meurtre de Delphine Osagel. Elle sera organisée en présence de Cédric Jubilard le 2 octobre prochain, selon BFM TV, à Cagnac-les-Mines. L'objectif, préparer le procès en appel qui débutera fin avril. On rappelle que le peintre plaquiste a avoué avoir tué son épouse en décembre 2020 à leur domicile avant de dissimuler son corps dans un champ. Près d'un Français sur quatre pourra bénéficier de l'accélération de l'électrification. 109 territoires regroupant près de 7000 communes ont été sélectionnés pour être soutenus financièrement afin de réduire leurs émissions de CO2. C'est l'annonce de la ministre de l'Énergie, Maud Bréjon, dans le journal Le Parisien. Ces collectivités vont ainsi bénéficier en priorité des 10 milliards d'euros du plan global d'électrification pour sortir du gaz et du fioul pour le chauffage, par exemple. Edgar Gros-Pierron quitte officiellement ses fonctions à la tête du comité d'organisation des JO d'hiver, annoncé hier du comité d'organisation des Jeux Olympiques et Paralympiques. Elle intervient à 4 ans des Jeux de 2030 dans les Alpes. Un nouveau président sera désigné dans les prochaines semaines. Et puis en football, le Racing Club de Lens s'est imposé 2-1 sur la pelouse du Slavia Prague hier soir pour son premier match de Ligue des Champions. Lens rejouera le 13 octobre prochain, cette fois à domicile contre le Sporting Portugal. Excellent début de journée à tous.
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Et voilà pour Tila, She Did It Again sur CFM Radio. J'espère que ça va bien pour vous ce matin à l'heure du café, la 7h06. Et oui, c'est pas Jérôme, je vous le disais, Aurélien, pour vous accompagner toute la matinée. Je vais pas vous quitter jusqu'à midi. Voilà, on souhaite un bon rétablissement à Jérôme. J'espère qu'il sera de retour, que ça ira mieux dès lundi matin. Bon, on fera un petit point sur la belle météo de ce vendredi et de ce week-end un petit peu plus tard. On retrouvera les différentes rédactions de CFM Radio pour parler de la Forest School à peine dans le Tarn, de la salle La Négrette en Tarn-et-Garonne qui va vous proposer une très belle saison de spectacle. On verra le programme, une partie du programme ce matin, et on verra aussi une partie du programme du festival Rencontre à la Campagne, hein, qui a démarré du côté de Rieux-Pérou en Aveyron. Et puis plein d'autres belles choses. Qu'est-ce qu'on déguste ce soir en direct depuis le restaurant La Table de Lucien à Arégnès, petite commune du Tarn-et-Garonne. Bref, on parlera de tout ça ce matin. De la musique pour vous accompagner, il y aura les 400 strings avant les 7h30, on écoutera Au Clou aussi, et le classique rock, il est là toute la journée pour vous accompagner sur CFM Radio, à l'image de ce U2, Sweetest Things, pour vous accompagner au travail. Bon vendredi.

0: bientôt 7h10. Bon réveil. Restez avec nous, on va chanter dans quelques minutes avec les Tarlés Garonnés du 400 Strings.
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0: Je veux du succès, ça arrive dans quelques minutes.
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1: Le temps de ce vendredi 11 septembre, du soleil sur l'ensemble du Tarn-et-Garonne, du Tarn, du Lot et de l'Aveyron. Au thermomètre ce matin de 4 à 11 degrés, 4 degrés c'est sur Rodez, Onet-le-Château, 6 degrés à Cahors, 11 degrés pour Albi et Montauban. Cet après-midi, tout le monde aura droit à un beau soleil. On aura de 23 à 29 degrés, 29 degrés attendus du côté de Cordes-sur-Ciel, Castres et Carmo, 28 degrés pour le Tarn-et-Garonne et le Lot, 23 degrés dans le nord de l'Aveyron. On regarde le temps rapidement de ce week-end, samedi et dimanche, grand beau soleil et on dépassera les 30 degrés dimanche après-midi.

0: Et c'est tout ce qu'on leur souhaite. Du succès au Tarn-et-Garonnais, du 400 strings sur CFM Radio. Allez, c'est l'heure de nous tourner vers le pays midi éclairci, le secteur de Caylus, Saint-Antoine-Noble-Val et Caussade. C'est l'heure de retrouver Lisa et Chêne.
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2: Le nouvel annuaire des producteurs en Midi-Quercy vient de sortir. Il répertorie les acteurs engagés pour une alimentation locale de qualité sur l'est de Tarn-et-Garonne et a été réalisé par Marie Brandy, la chargée du projet alimentaire de territoire du PETR, Pays Midi-Quercy.
3: Le projet alimentaire de territoire, c'est quelque chose d'un peu spécifique, hein, c'est pas forcément connu de tout le monde.
2: Il n'y en a pas partout, vraiment pas.
3: Il n'y en a vraiment pas partout, effectivement. Pour le coup, le projet alimentaire Pays Midi-Quercy a été construit il y a bientôt 10 ans, d'ailleurs. C'est un des premiers en France. Donc voilà, ce petit guide répertorie 150 acteurs locaux de l'alimentation. Il n'est malheureusement pas exhaustif. Et nous avons donc dedans des producteurs, hein, c'est la majorité des acteurs, des producteurs qui vendent en circuit court des produits de très bonne qualité, qu'ils produisent justement avec une âme et une philosophie et un courage vraiment très intéressant. Voilà, on a des producteurs de légumes, de céréales, de produits transformés, de confitures, de viande, de pâtés, de vin, d'escargots, de safran, de plantes aromatiques médicinales, de bières, de spiritueux. Et j'en passe, j'en oublie certainement.
2: Bah, il y en a 150.
3: Il y en a 150.
2: Et puis, les restaurateurs aussi qui peuvent être inscrits dans ce guide. Alors, c'est quoi les critères? N'importe qui peut être inscrit? Il y a une charte?
3: Pas du tout, c'est très sélect.
2: Oui.
3: Le critère principal, déjà, c'est bon, évidemment d'être sur le territoire du pays Midi-Quercy. Pour les producteurs, c'est qu'ils soient eux-mêmes producteurs des aliments qu'ils proposent et avec un engagement à valoriser des pratiques environnementales et agroécologiques.
2: Retrouvez toutes les bonnes adresses pour une alimentation locale et de qualité sur l'annuaire des produits en pays Midi-Quercy qui vient de sortir.
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Déjà 7h25, belle matinée si vous nous rejoignez sur CFM Radio. Allez, on regarde vite fait ce qu'il y a à faire ce week-end du côté du Tarn-et-Garonne. La grande fête incontournable de ce début de septembre, c'est la fête des 400 coups. C'est tout ce week-end au Cours Foucault. Et du côté du Tarn, n'oubliez pas le festival Jazz et Polar. C'est au Viala du Tarn pour tous les amoureux de jazz et de polar, de romans policiers. Vous avez un rendez-vous là aussi tout ce week-end. Adèle, et ce sera juste après Adèle Castillon. Vous avez passé l'été avec elle. Et elle a passé un été avec toi. Bon vendredi.

0: Les bons voisins, Good Neighbors, c'était l'extrait Superstar sur CFM Radio. Restez avec nous, on va vous parler de la salle La Négrette, une très belle salle de spectacle animée par une équipe de bénévoles passionnés et ils vous préparent deux très beaux spectacles pour les semaines et les mois à venir. La salle La Négrette, c'est à la Bastide Saint-Pierre, c'est au sud de Montauban, à côté de Orgueil, Corbarieux, Campsas. On en parle dans quelques petites minutes. Indochine, on écoutera La Belle et la Bête, Day One et les Rolling Stones, ça ce sera aussi avant les 8h.
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1: Le temps de ce vendredi, vendredi 11 septembre, jour de la Sainte Daphné. Bonne fête les filles. Eh bien c'est du soleil hein, aujourd'hui, toute la journée, ce matin comme cet après-midi. Des températures plutôt fraîches ce matin. 4 degrés à Aunay, le château Rodez, 6 degrés pour Pradines, 11 degrés pour Montauban, Castelsarrasin ou encore Albi et Cordes-sur-Ciel. Cet après-midi de 23 à 29 degrés. 29 degrés, ben, le maximum ce sera dans le Tarn pour cet après-midi à Castres, Lacône, Albi, 28 degrés hein, Montauban et Cahors, 23 degrés pour le nord Aveyron. Ce week-end, bah, du soleil et du soleil. Hein, du soleil samedi toute la journée, ça ressemblera au temps d'aujourd'hui. Dimanche, du soleil toujours et on dépassera les 30 degrés l'après-midi. Alors profitez un petit peu de l'air frais de ce matin. Restez avec nous, on écoute Daywan et juste après, on retrouve Juliette pour nous parler de la salle La Négrette à la Bastide Saint-Pierre qui nous propose une belle programmation en ce début de saison.

0: Before Good, les Day One sur CFM Radio. Belle matinée. Si vous nous rejoignez, Aurélien, hein, pour vous accompagner. Et non, ce n'est pas Jérôme. J'espère que vous le retrouverez dès lundi. Les Rolling Stones, Clara Luciani, c'est ce qu'on écoutera avant 8h. Mais là, tout de suite, je vous le disais, on part du côté de la Bastide Saint-Pierre, petite commune du Tarn-et-Garonne, au sud de Montauban. Et si on y va, c'est pour vous parler de la belle programmation de la salle La Négrette. C'est avec Juliette.
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2: La Négrette, salle de spectacle vivant à la Bastide Saint-Pierre, vient de dévoiler sa programmation pour la saison. Art du cirque, théâtre, musique, un calendrier éclectique avec une particularité. Il est choisi de manière participative par un collectif dont font partie Sabine Tortissier et Hélène Marco.

Et oui, on n'oublie pas le rock'n'roll aussi sur votre radio L'Esprit Rock, les Rolling Stones, c'était Scarlett. Les infos reviennent dans quelques petites minutes. Et oui, il va déjà être 8h, dites donc. Quoi, vous êtes en retard ce matin? Que se passe-t-il? Clémence Lobary revient après Isia et après Clara Luciani. Bon vendredi.

0: Le retour des infos sur CFM Radio, il est tout juste 8h. Et l'actualité, comme tous les matins, c'est avec Clémence Lobary. Rebonjour Clémence.
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2: Bonjour à tous. New York se souviendra toujours de ce 11 septembre 2001. C'était il y a 25 ans. Deux avions se sont écrasés sur le World Trade Center à New York lors d'un attentat terroriste qui fera près de 3000 morts et 6000 blessés. Et aujourd'hui, une journée d'hommage est organisée à New York, à Ground Zero. De son côté, Donald Trump participera à une commémoration au Pentagone, également visée le même jour par un avion détourné par des membres d'Al-Qaïda. Les services du fisc ou encore de l'Agence nationale des titres sécurisés dans le viseur de la CNIL. Ils vont en effet être contrôlés par la Commission nationale de l'informatique et des libertés après les différents vols de données constatés au printemps et cet été. L'annonce a été faite hier par la présidente de la CNIL au sein de l'émission Cache Investigation diffusée sur France 2. Cette alerte du Conseil d'analyse économique après les résultats du classement PISA. Cette enquête qui évalue le niveau des élèves au sein de l'OCDE, un niveau qui a enregistré une chute importante en France. Et l'institution prévient que ces résultats risquent d'avoir de lourdes conséquences économiques d'ici 2050 en raison de professionnels moins bien formés. Elle appelle à sanctuariser le budget de l'éducation. Il avait menacé une enseignante de décapitation près de Toulouse. Ce père de famille a été condamné hier à 6 mois de prison ferme. À l'audience, le prévenu a présenté ses excuses. Les faits, on le rappelle, se sont déroulés vendredi 4 septembre dernier. Convoqué après une punition infligée à son fils de 10 ans, il s'en était pris à une enseignante à l'extérieur de l'école. Jean-Charles Pereira, acquitté par la cour d'assises de l'Eure. L'homme âgé de 31 ans, proche de Mohamed Amra, était accusé du meurtre d'un jeune ingouche originaire du Caucase du Nord le 25 septembre 2020 dans le quartier de la Madeleine à Évreux. On rappelle qu'il reste mis en examen dans le dossier de l'évasion d'Incarville. Et puis l'équipe de France féminine de basket décroche la première demi-finale mondiale de son histoire. Les Bleus se sont qualifiés en dominant la Chine hier 90-61 en quart de finale. Elles retrouveront demain dans le dernier carré l'Allemagne tombeuse hier de la Belgique. Excellent début de matinée à tous.
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Bon alors, comment ça va vous ce matin? 8h05 sur CFM Radio, Aurélien, pour vous accompagner jusqu'à midi. Vous retrouverez Jérôme dès lundi, je l'espère. Alex Warren, les Simple Plans, c'est ce qu'on va écouter dans le prochain quart d'heure. On parlera de la forêt aussi avec Nina et on parlera de la Forest School de Penn dans le Tarn. Deuxième année pour apprendre un petit peu différemment et mieux connaître ce qui nous entoure. On en parle dans quelques minutes sur CFM Radio. Tout de suite, c'est Magnificent U2 pour vous accompagner au travail. Bon vendredi.

0: Bientôt 8h10, restez avec nous, on va faire un petit point sur la belle météo et chaude météo de ce week-end. Mais avant ça, on écoutera Alex Warren. Voilà une bonne énergie pour vous sortir du lit ce matin, Alex Warren, Emerald Eyes, c'est dans 2 minutes.
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1: Allez, le temps de ce vendredi 11 septembre, jour de la Sainte Daphné, du soleil qu'on gardera tout le week-end hein, sur nos départements. Au thermomètre, au petit matin, il faisait 4 degrés à Rodez, Onet-le-Château, 11 degrés à Albi et Cordes, Montauban-Caussade, 6 degrés du côté du Lot à Pradines, Saint-Céré et Cahors. Du soleil ce matin, du soleil cet après-midi, des températures qui commencent déjà à remonter puisqu'on aura de 23 à 29 degrés cet après-midi. Le temps de ce week-end, samedi, ça ressemblera à ce qu'il y a aujourd'hui, avec des températures autour des 28 degrés à Caussade, Castelsarrasin, Saint-Céré-Figeac. Et dimanche, on dépassera les 30 degrés sur nos départements. Donc profitez donc de la fraîcheur matinale. Restez avec nous, on parle de la forêt. La Forest School à peine, deuxième année pour apprendre différemment, pour faire plein d'activités en forêt et apprendre les choses donc un petit peu différemment. C'est Nina qui va nous donner toutes les bonnes infos avec son invité juste après Simple Plan, c'est Nothing Change sur CFM Radio. Belle matinée!

0: Nothing's Change, les Simple Plans sur votre radio à l'Esprit Rock. Allez, on va profiter de la fraîcheur dans la forêt. Si vous voulez bien, c'est l'heure de vous parler de la Forest School de Penne dans le Tarn. C'est l'heure de retrouver Nina, qui aime la nature. Vous aussi, vous aimez la nature. Mais Nina, peut-être un petit peu plus que vous. Elle fait des câlins aux arbres et tout ça.
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2: Dans la forêt de Fontbonne, sur la commune de Penne dans le Tarn, il y a une Forest School, une école dans la forêt. C'est l'initiative de l'association Demain Fontbonne, dont fait partie Florence Robin.
3: Les Forest School, c'est une lignée qui vient à la fois des pays scandinaves et des États-Unis dans la deuxième moitié du XXe siècle. Et c'est un mouvement d'éducation dans la nature qui commence à prendre un petit peu de place en France, plutôt dans un cadre périscolaire. En tout cas, c'est notre choix avec l'association Demain Fontbonne d'être à la fois dans cette lignée des Forest School avec une pédagogie par la nature, mais ce n'est pas une école à proprement parler, dans le sens où les enfants ne vont pas venir à la Forest School comme ils vont à l'école chaque jour. Ils vont venir nous voir plutôt le mercredi après-midi et puis le week-end.
2: À la Forest School, la forêt est un support pour apprendre des connaissances sur la nature, mais aussi et surtout pour apprendre à être ensemble, à expérimenter des choses dehors et à prendre confiance en soi.
3: Là, ce qui se passe, c'est que les enfants vont apprendre sans s'en rendre compte, j'ai envie de dire. Ils viennent pas là pour apprendre, ils viennent là pour passer un bon moment. Et donc, c'est leur offrir un cadre, un lieu inspirant dans lequel on va proposer des activités et surtout beaucoup de jeux libres, qui est un moyen par lequel les enfants apprennent seuls en fait.
2: Les enfants sont accueillis de 6 à 11 ans ou dès 18 mois jusqu'à 5 ans, mais avec la présence des parents.
3: On a l'habitude de sortir quand il fait beau, on a moins l'habitude de sortir quand il pleut, encore moins quand il neige et qu'il fait froid. Et notre proposition, c'est celle-là. On a l'habitude de dire, il n'y a pas de mauvais temps, il n'y a que des mauvais vêtements. Et si on est bien équipé, on peut vraiment passer un bon moment en nature.
2: La Forest School, c'est dans la forêt de Fontbonne, sur la commune de Penne dans le Tarn. Il y a une page Hello Asso de l'association Demain Fontbonne, où se trouvent toutes les informations pratiques.
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Bientôt 8h30, on va regarder une petite sortie à faire du côté du Lot, si vous voulez bien. Vous l'avez jamais fait, c'est une erreur. Le chemin de halage de Bouziès, une magnifique balade à faire. Vous serez à flanc de falaise calcaire, taillé directement dans la roche. Le sentier longe la rivière Lot. Il y a une belle balade d'environ 10 km aller-retour à faire. C'est accessible pour toute la famille, hein, puisque c'est complètement plat. Voilà, c'est une recommandation que je vous fais, que je vous propose ce matin à faire ce week-end. Si vous n'avez pas trop peur de la chaleur, en même temps, il fera bon, hein, vous êtes abrité là-bas. Donc voilà, ça s'appelle le chemin de halage de Bouziès dans le Lot. Petite idée de sortie à faire pour vous ce week-end. Kit Francescoli dans quelques minutes. Jean-Louis Murat aussi arrive juste après Carl Douglas. What's good for the goose? Bon vendredi.

0: On adore Kid Francescoli, c'était City of Gold. On l'a écouté tout cet été, on vous le laisse encore un petit peu sur CFM Radio. Et puis avant les 9h, on écoutera Katy Perry. Et ça aussi, on l'a écouté un petit bout de l'été, et ben on l'écoutera avant les 9h, restez là.
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1: Et on refait un petit point sur le temps de ce vendredi 11 septembre, jour de la Sainte Daphné. Bonne fête les filles, ça va aller vite, hein. Du soleil tout ce week-end, ce matin comme cet après-midi, samedi comme dimanche. Au thermomètre ce matin, il faisait frais, hein, 4 degrés sur le nord de l'Aveyron, 6 degrés à Cahors et Saint-Céré, 11 degrés pour Montauban et Albi. Cet après-midi, les températures seront comprises entre 23 et 29 degrés. Demain samedi, ça ressemblera à ce qu'il va y avoir aujourd'hui, et dimanche, il fera même encore un petit peu plus chaud, puisqu'on dépassera ici et là les 30 degrés. Alors profitez de la chaleur matinale. Dans quelques minutes, c'est Marlise de l'entrantaine de CFM à la Cône qu'on va retrouver. Mais d'abord, un petit peu de musique et un classique. Eric Clapton et Judgment Day. Belle journée.

0: Merci d'être avec nous, branchés sur CFM Radio. Ce matin, on vous accompagne aux sorties du lit, au travail. Belle journée tout le monde. Et c'est l'heure de nous tourner vers le sud du Tarn et voir ce qui fait l'actualité du côté des Monts de la Cône. Ce matin, c'est avec Marlise Bouissé.
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2: Les ressources en eau potable sont sous tension dans les Monts de la Cône, dans le Tarn, suite à la sécheresse et aux canicules de cet été. Et face à la baisse des réserves et à des consommations importantes, la municipalité de Murat-sur-Vèbre a pris un arrêt interdisant tout arrosage depuis le réseau d'eau potable 24 heures sur 24 et 7 jours sur 7. Pour faire le point et mieux comprendre la situation, nous avons rencontré Daniel Vidal, maire du village.
3: Aujourd'hui, nos ressources se tannent. On ne va pas dire qu'elles s'épuisent, mais elles se tannent. On a des entrées dans nos bassins qui sont proches ou inférieures à la consommation de nos abonnés. Donc à un moment, on ne peut que essayer de réserver l'usage de cette eau potable à l'alimentation humaine et l'élevage, bien sûr. On limite petit à petit les usages qui ne sont pas prioritaires. Donc après la restriction préfectorale qui concernait l'arrosage et qui n'était autorisé que la nuit, aujourd'hui nous avons pris la décision de l'interdire totalement parce que nous avons eu aussi quelques négligences qui ont mis à mal nos réserves et qu'il a fallu reconstituer par du transport d'eau. Et donc aujourd'hui, même si on a conscience de l'intérêt et de l'amour de certaines personnes pour leur potager, nous n'avons pas d'autre choix. Aujourd'hui, on n'a malheureusement pas de visibilité sur un changement de météo dans les jours ou les semaines proches. Donc, il faut quand même que l'on essaie de préserver ce que l'on peut encore. Les épisodes de sécheresse, ce n'est pas le premier. Il y en aura certainement d'autres. Il faut que chacune et chacun apprenne à utiliser de l'eau comme elle se doit et peut-être favoriser de la récupération de toitures et autres pour l'usage des jardins quand c'est possible sur les périodes printanières. Mais je crois qu'il faudra que voilà, tout le monde réfléchisse à adapter ses usages pour l'avenir.
2: Une réflexion sur les modes de consommation au quotidien sera donc amenée. Je remercie Daniel Vidal, maire de Murat-sur-Vèbre, d'avoir répondu à mes questions.
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Bientôt 9h sur CFM Radio, c'était Malo. J'ai quelques secondes avant les 9h, alors je les prends pour vous rappeler que l'équipe de Qu'est-ce qu'on déguste va faire sa rentrée ce soir, 17h30. Et oui, nouvelle saison 2026-2027 et une émission spéciale pour cette reprise puisque nous serons en direct depuis la table de Lucien, un restaurant que l'on retrouve dans la petite commune de Reignes, au sud de Montauban. Et on y va pour deux, voire trois bonnes raisons. Ben, pour découvrir la table de Lucien, déguster des bons produits, pour écouter de la bonne musique parce que ce soir, il y aura le concert du Mammoth King Blues Band qui jouera à partir de 20h, donc venez un petit peu plus tôt, comme ça vous profiterez en plus de l'émission de radio. 17h30, 19h émission de radio, à 20h le concert, et si on va là-bas c'est aussi pour rendre hommage à Jean-Luc Ribes, dit Mammoth, le membre fondateur du groupe Mammoth King Blues Band qui nous a quitté au mois de décembre dernier. Voilà donc une belle émission ce soir sur CFM Radio, sur l'ensemble du réseau de CFM Radio. Ce sera avec toute l'équipe de Qu'est-ce qu'on déguste à partir de 17h30. Nous, avant les infos de 9h, on va écouter Katy Perry, je vous l'ai dit un petit peu plus tôt. Et là, on repart avec Vianney et Zazie. Comment on fait? On monte le son et puis on écoute tout simplement. Belle matinée.

0: Le retour des infos sur CFM Radio, il est au juste 9h, vous nous rejoignez, vous êtes les bienvenus. On écoutera Flo de la Vega et des 30 Seconds to Mars, mais d'abord, l'actualité nationale avec Clémence Lobary.
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0: Bonjour Clémence.
2: Bonjour à tous. 25 ans après les attentats du 11 septembre 2001, le monde se souvient toujours. Ce jour-là, deux avions ont percuté les tours jumelles du World Trade Center, un autre le Patagone, enfin un quatrième s'est écrasé en Pennsylvanie avant d'atteindre la Maison Blanche. Aujourd'hui, une journée d'hommage est organisée à New York, à Ground Zero. De son côté, Donald Trump participera à une commémoration au Patagone. 1,5 million de Français n'ont pas réclamé l'aide au carburant de 100 €, un chiffre présenté ce matin sur TF1 par la porte-parole du gouvernement Maud Bréjon. Ce coup de pouce, on le rappelle, a été mis en place pour aider les travailleurs modestes face à la hausse des prix de l'essence. Quel avenir pour les salariés de Duralex? Les repreneurs ont jusqu'à aujourd'hui pour déposer leur dossier auprès du tribunal de commerce d'Orléans. Il y a 2 ans, les salariés ont repris la verrerie sous forme de SCOP, mais depuis, le directeur a été écarté et Duralex est de nouveau en redressement. 3 offres de reprise sont pour l'instant sur la table. Et les candidats au sénatorial, eux, peuvent présenter leur candidature jusqu'à 18h ce soir. Une 60aine de départements sont concernés par le renouvellement de 178 sièges au Sénat. Une échéance particulièrement scrutée à 7 mois de la présidentielle. Le scrutin, c'est le 27 septembre prochain. L'automobiliste accusé d'avoir écrasé le cycliste Paul Varry sera bien jugé pour meurtre. Les faits, on le rappelle, s'étaient déroulés le 15 octobre 2024. Le conducteur du SUV aurait percuté volontairement la victime âgée de 27 ans. Sa défense assure qu'il n'a jamais eu l'intention de donner la mort. Près de 3,9 tonnes de cocaïne saisies au port de Dunkerque que cette semaine. C'est l'annonce hier du parquet national anti-criminalité organisée. Les 167 ballots étaient dissimulés dans les déchets de plastique. Une saisie estimée à près de 225 millions d'euros. Et puis les fans de Céline Dion sont attendus à Paris ce soir pour un karaoké géant. La ville de Paris va en effet célébrer en musique les 4 décennies de carrière de la diva québécoise à la veille de son premier concert dans la capitale. 2 sessions sont organisées à 16h et 19h, mais il ne reste des places que pour le premier créneau. Excellente matinée à tous.
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0: Ah, il est sympa ce 30 Seconds to Mars. C'était Stuck sur CFM Radio, 9h05. On retrouvera la rédaction de CFM Montauban avec Juliette dans quelques minutes. Ce sera pour parler de la salle La Négrette, belle salle de spectacle à l'Abbatie de Saint-Pierre au sud de Montauban, qui vous a proposé un très joli programme pour ce début de saison. J'en dis pas plus, reste avec nous. Une partie du programme vous sera dévoilée avec Juliette un petit peu plus tard. Pour la musique, Lola Young, Jack Johnson, et puis tout de suite, eh ben, c'est Flo de la Vega qui s'installe. Je veux sur CFM Radio, nous sommes vendredi matin, le 11 septembre, et on souhaite une bonne fête à toutes les Daphné.
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0: Je veux Flo de la Vega. Et vous trouvez qu'il fait un petit peu frais ce matin, vous avez raison. Mais profitez-en parce que ça va pas durer. On refait un petit point sur la météo dans quelques minutes.
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1: Le temps de ce vendredi 11 septembre, certains disent qu'il fait un petit peu frais, d'autres qu'il fait enfin bon. Bah, ce matin, on avait 4 degrés à Onet-le-Château et Rodez, 6 degrés du côté de Pradines, 11 degrés à Cordes-sur-Ciel et 11 degrés à Caussade et Bioule dans le Tarn-et-Garonne. Cet après-midi, bah, fini la fraîcheur, hein. Les températures sont comprises entre 23 et 29 degrés sur nos départements et ça restera comme ça tout ce week-end, hein. Demain samedi, pareil, hein, beau soleil, le matin comme l'après-midi, dimanche. Du soleil encore et toujours et des températures qui vont encore grimper puisque dimanche on dépassera les 30 degrés. Allez, Jack Johnson, Queens of the Stone Age, c'est ce qu'on va écouter dans quelques petites minutes et on retrouve Juliette pour nous parler de la programmation de la salle La Négrette à la Bastille de Saint-Pierre. Et bien juste après Jack Johnson, c'est Flake.

0: Jack Johnson, déjà 9h20 ce vendredi matin. Enfin, je dis déjà, en même temps, j'avais perdu un petit peu l'habitude de me lever aussitôt. J'espère que vous retrouverez Jérôme dès lundi matin. On lui souhaite un bon rétablissement, bien évidemment. Gaëtan Roussel, les Queens of the Stone Age, c'est ce qu'on va écouter. Mais d'abord, je vous le disais, on va vous parler de la salle La Négrette, une belle salle de spectacle qu'on retrouve à quelques kilomètres au sud de Montauban, direction la Bastide Saint-Pierre.
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2: La Négrette, salle de spectacle vivant à la Bastide Saint-Pierre, vient de dévoiler sa programmation pour la saison. Art du cirque, théâtre, musique, un calendrier éclectique avec une particularité. Il est choisi de manière participative par un collectif dont font partie Sabine Tortissier et Hélène Marco.
3: Nous avons un collectif, ça part surtout de là, un collectif constitué de gens qui s'intéressent au spectacle vivant ou qui ont envie de passer du temps ensemble. Et donc nous proposons à ces bénévoles d'aller voir des spectacles dans la région Occitanie et ensuite de pouvoir en débattre en réunion pour sélectionner, choisir selon certains critères et de construire la programmation pour la saison suivante.
2: Une démarche qui s'inscrit dans la continuité historique de La Négrette.
4: C'est parti du projet même de La Négrette. En fait, La Négrette était une salle qui a été aménagée en 2009 en salle de spectacle. Elle a été gérée par la mairie, la MJC. Puis en 2016, elle a été transférée à la communauté de communes. Et à cette occasion, le projet même de le spectacle vivant sur le territoire a été réfléchi de façon participative. Tous les acteurs culturels du territoire, quels qu'ils soient, artistes, techniciens, élus, bibliothécaires, ont été conviés à réfléchir sur le spectacle vivant sur le territoire, l'équipement, la négrette, qu'est-ce qu'on en fait ensemble, à quoi il peut nous servir, est-ce qu'il correspond aux besoins du territoire. Donc ils ont, voilà, comme d'habitude, dans un mode projet, on a fait un diagnostic partagé, on a fait émerger des objectifs ensemble, et à cette occasion le mode participatif est apparu comme pierre angulaire du projet.
2: La nouvelle saison de La Négrette commence le dimanche 11 octobre à 17h30 avec le spectacle clownesque Pina à la neige.
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My Future, c'était Billie Eilish. 9h33 en ce vendredi matin 11 septembre. Allez, je vous rappelle, c'est la grande fête incontournable de la rentrée du mois de septembre à Montauban. Les 400 coups, c'est tout ce week-end avec pas mal d'animations familiales. C'est au cours Foucault, c'est au centre-ville. Les Montalbanais connaissent. Si vous ne connaissez pas, ben venez donc faire un petit tour. Il faut découvrir la fête des 400 coups montalbanaises. Du côté de Montcuq, on vous en a parlé cette semaine, mais je vous le rappelle, c'est le festival La Rue des Enfants. Rendez-vous ce samedi et ce dimanche pour le festival d'art de la rue. Un moment bien convivial. Il y en aura pour tous les goûts, puisqu'il y a du théâtre, du cirque, des clowns, de la danse, des spectacles de marionnettes. Bref, plus de 50 représentations tout au long du week-end. Pas mal de choses gratuites. De la musique aussi, on vous en a parlé. On vous invite à aller donc du côté de Montcuq aussi ce week-end. News avec Ellie Goulding, on l'aime beaucoup en ce moment, on l'écoutera juste après Wallflowers. C'est Dominique Fick que je vous propose maintenant. Belle journée.

Muse et la voix de Ellie Goulding sur CFM Radio avec ce titre Hush. Allez, on va filer du côté de Villefranche-de-Rouergue dans quelques minutes, refaire un petit point sur la belle météo qui vous attend tout ce week-end et

0: on va écouter Sébastien Tellier avec Juliette Armanet. Attraction, c'est dans deux minutes.
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0: Du soleil et du soleil. Voilà le temps de ce vendredi, de ce samedi et de ce dimanche. Oui, c'est rapide. Il va faire beau, il va faire chaud tout ce week-end. Alors profitez de la fraîcheur matinale tant que vous le pouvez. Ce matin, les températures étaient comprises entre 4 et 11 degrés. Cet après-midi, elles seront de 23 à 29 degrés sur nos départements. Et ce sera comme ça tout le week-end. Dimanche, on dépassera même les 30 degrés par endroit. À l'ombre, qu'on se le dise. Je vous le rappelle, on souhaite une bonne fête à toutes les Daphné ce matin, en ce vendredi 11 septembre. Allez, je vous le disais, direction Villefranche-d'Rouergue, l'Aveyron. On va retrouver Amélie, accompagnée de Elisabeth Morel et de François, pour nous parler du festival Rencontre à la Campagne qui a démarré il y a quelques jours du côté de Rieux-Peyroux. On en parle juste après Sébastien Tellier et Juliette Armanet. Je vous l'avais promis, c'est l'heure d'écouter Attraction. Il est 9h44.

0: Vous aimez le cinéma, vous aimez les rencontres et voir ce qu'on ne voit pas ailleurs, et bien vous êtes en retard. Ça a déjà commencé, le festival Rencontre à la campagne, direction Rieux-Peyroux. On en parle avec Amélie.
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2: Le festival de cinéma Rencontre à la campagne bat son plein depuis mercredi à Rieux-Peyroux. Comment se passe cette 29e édition? Elisabeth Morel et François Chabas, membres de l'association Rencontre à la campagne.
3: Jusqu'à aujourd'hui, de belles rencontres, de belles découvertes et d'autres à venir, puisque nous avons encore 3 jours de projection. Et dès aujourd'hui, 2 films en particulier. Le premier à 18h, Baise en ville de Martin Jovin, une petite friandise acidulée pour un peu nous remonter le moral et apporter un peu de fraîcheur dans ce monde de brut. Et puis ce soir, un incontournable, bien entendu, la Palme d'Or du Festival de Cannes, Fjord de Christian Mungiu, que vous pourrez voir à partir de 21h.
4: Un ovni également, un ovni pour le samedi Ni Thaïlande, l'île sans fin. J'allais dire, c'est vraiment une expérience cinématographique particulière, puisque ça sera l'exploration depuis l'intérieur d'un monde virtuel. C'est un film de 3 jeunes cinéastes, vraiment recommandé par la commission programmation. Également, L'IFAT, le film occitan documentaire de Niels Martin, donc en partenariat avec l'Institut Occitan, entrée libre avec participation au chapeau. Une autre avant-première, le dimanche, qui est vraiment à destination du grand public, j'allais dire de 8 à 100 ans, le film d'animation Le Corset. Et puis notre film de clôture, Un monde fragile et merveilleux, un film libanais de Cyril Harris, film que je recommande particulièrement puisque c'est quand même un film un peu plus léger, une romance, même si c'est un film libanais.
2: Une magnifique programmation à savourer sans modération à Rieux-Peyroux. Retrouvez tous les détails sur le site rencontrealacampagne.org. Rencontre avec un S.
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Il est 10h, Aurélien, toujours avec vous ce matin depuis 7h. Vianney, Finish Ticket, ce sera juste après le nouveau Marie Frouès, Rio Loua.

0: Et le nouveau Vianney d'or et d'étain. Somber à suivre. Elisa Echen sur le Pays Midi Quercy, accompagnée de Marie Brandy. C'est la chargée du projet alimentaire et territorial du Pays Midi Quercy. On va voir ce qui se passe là-bas dans quelques minutes.
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0: Vanessa Carlton pour la musique. Merci d'être avec nous. 10h20 dans une poignée de secondes en ce vendredi matin. C'est l'heure de parler de production et d'alimentation durable en pays Midi-Quercy. C'est le coup de projecteur de Lisa Elchen.
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2: Le nouvel annuaire des producteurs en Midi-Quercy vient de sortir. Il répertorie les acteurs engagés pour une alimentation locale de qualité sur l'est de Tarn-et-Garonne et a été réalisé par Marie Brandy, la chargée du projet alimentaire de territoire du PETR, Pays Midi-Quercy.
3: Le projet alimentaire de territoire, c'est quelque chose d'un peu spécifique, hein, c'est pas forcément connu de tout le monde.
2: Il n'y en a pas partout, vraiment pas.
3: Il n'y en a vraiment pas partout, effectivement. Pour le coup, le projet alimentaire Pays Midi-Quercy a été construit il y a bientôt 10 ans, d'ailleurs. C'est un des premiers en France. Donc voilà, ce petit guide répertorie 150 acteurs locaux de l'alimentation. Il n'est malheureusement pas exhaustif. Et nous avons donc dedans des producteurs, c'est la majorité des acteurs, des producteurs qui vendent en circuit court des produits de très bonne qualité, qu'ils produisent justement avec une âme et une philosophie et un courage vraiment très intéressant. Voilà, on a des producteurs de légumes, de céréales, de produits transformés, de confitures, de viande, de pâtés, de vin, d'escargots, de safran, de plantes aromatiques médicinales, de bières, de spiritueux. Et j'en passe, j'en oublie certainement.
2: Bah, il y en a 150.
3: Il y en a 150.
2: Et puis, les restaurateurs aussi qui peuvent être inscrits dans ce guide. Alors, c'est quoi les critères? N'importe qui peut être inscrit? Il y a une charte?
3: Pas du tout, c'est très sélect.
2: Oui.
3: Le critère principal, déjà, c'est bon, évidemment d'être sur le territoire du pays Midi-Quercy. Pour les producteurs, c'est qu'ils soient eux-mêmes producteurs de leur des aliments qu'ils proposent et avec un engagement à valoriser des pratiques environnementales et agroécologiques.
2: Retrouvez toutes les bonnes adresses pour une alimentation locale et de qualité sur l'annuaire des produits en pays Midi-Quercy qui vient de sortir.
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2: Stromae et Tovlo sur CFM Radio. Il est 10h25. On est bien là, on se vendredi matin. Bon, je vais vous parler de la semaine prochaine, du week-end prochain. Attention, hein, pas demain après-demain. Là, je vous ai proposé jusqu'ici des sorties pour ce week-end. Là, on va parler des Journées européennes du patrimoine. Ce sera la semaine prochaine, le week-end du 19 et 20 septembre. Ne vous y trompez pas. Allez, j'ai 4 petites propositions à vous faire. 2 pour le département de l'Aveyron, 2 dans le département du Lot. Allez, je commence avec les bâtiments historiques du palais de l'Aveyron à Rodez. Le département vous ouvrira ses portes exceptionnellement, histoire de redécouvrir politique et histoire. Des visites guidées thématiques vous emmèneront dans les coulisses donc du pouvoir local. Et puis le château de Pagax aussi vous ouvrira ses portes. Monument médiéval qui vous ouvre ses portes donc le week-end du 19 et 20 septembre prochain. Histoire, ce sera l'occasion de revoir un petit peu cette histoire et puis de vous présenter aussi les grands travaux de sauvegarde. Et du, ça ce sera Flagnac, pardon si je ne vous dis pas où c'est, le château de Pagax ouvert à Flagnac. Ça domine les gorges du Tarn. Du côté du Lot, les archives départementales vous sont ouvertes à Cahors et bien sûr le musée Henri Martin, magnifique musée d'art de Cahors qui vous propose des visites spéciales pour tout le week-end des Journées européennes du patrimoine. On en reparlera bien évidemment. Iggy Pop, L'Iguane, on va l'écouter ce matin sur CFM Radio, juste après les Toulousains de Big Flo et Oli. C'est l'heure d'écouter Picasso avec Glinton. Belle journée.

0: frontale d'arrosage sur la commune de Murat-sur-Vèbre. On en parle dans quelques minutes.
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0: Olivia Rodrigo, Stupid Song sur CFM Radio. On se tourne vers Murat-sur-Vèbre. Maintenant, on va retrouver Daniel Vidal, maire de la commune, au micro de Marlise Bouisset pour vous parler de cette interdiction totale d'arrosage sur la commune.
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2: Les ressources en eau potable sont sous tension dans les monts de la Cône, dans le Tarn, suite à la sécheresse et aux canicules de cet été. Et face à la baisse des réserves et à des consommations importantes, la municipalité de Murat-sur-Vèbre a pris un arrêté interdisant tout arrosage depuis le réseau d'eau potable, 24 heures sur 24 et 7 jours sur 7. Pour faire le point et mieux comprendre la situation, nous avons rencontré Daniel Vidal, maire du village.
3: Aujourd'hui, nos ressources se tendent. Dire qu'elles s'épuisent, mais elles se tendent. On a des entrées dans nos bassins qui sont proches ou inférieures à la consommation de nos abonnés. Donc à un moment, on ne peut que essayer de réserver l'usage de cette eau potable à l'alimentation humaine et l'élevage, bien sûr. On limite petit à petit les usages qui ne sont pas prioritaires. Donc après la restriction préfectorale qui concernait l'arrosage et qui n'était autorisé que la nuit, aujourd'hui nous avons pris la décision de l'interdire totalement parce que nous avons eu aussi quelques négligences qui ont mis à mal nos réserves et qu'il a fallu reconstituer par du transport d'eau. Et donc aujourd'hui, même si on a conscience de l'intérêt et de l'amour de certaines personnes pour leur protéger, nous n'avons pas d'autre choix. Puisqu'aujourd'hui, on n'a malheureusement pas de visibilité sur un changement de météo dans les jours ou les semaines proches. Donc il faut quand même que l'on essaie de préserver ce que l'on peut encore. Les épisodes de sécheresse, c'est pas le premier. Il y en aura certainement d'autres. Il faut que chacune et chacun apprenne à user de l'eau comme elle se doit et peut-être favoriser de la récupération de toiture et autres pour l'usage des jardins quand c'est possible sur les périodes printanières. Mais je crois qu'il faudra que tout le monde réfléchisse à adapter ses usages pour l'avenir.
2: Une réflexion sur les modes de consommation au quotidien sera donc amenée. Je remercie Daniel Vidal, maire de Murat-sur-Vèbre, d'avoir répondu à mes questions.
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1: On est toujours là, déjà 11h sur CFM Radio. C'était Tom Grégory et on continue avec Killing Joke. Belle journée.

0: Wink, wink, c'était Charlie XX sur CFM Radio. On va retrouver Juliette dans quelques petites minutes. Un petit peu plus tard, Rémi avec Mathias Imbert. On découvre son nouvel album. Très sympa, hein, Mathias Imbert. Son nouvel album, c'est pas que de la chanson, hein. Vous l'avez entendu depuis lundi, c'est aussi pas mal de poésie. On les retrouve tous les deux vers les 11h30. Avant ça, je vous disais, Juliette dans quelques instants pour nous parler de la programmation de la salle La Négrette, une belle salle de spectacle que l'on retrouve au sud de Montauban, à quelques kilomètres dans la commune de La Bastide-Saint-Pierre, et il vous propose plein de spectacles différents et une belle programmation en cette rentrée. On voit le programme dans quelques minutes.
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0: morceau de Sicre, Francis Cabrel, 11h20 sur CFM Radio. L'heure de retrouver Juliette pour nous parler de la belle programmation de la salle de spectacle La Négrette qu'on retrouve au sud de Montauban à l'Abbatie de Saint-Pierre avec un très joli début de saison.
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2: La Négrette, salle de spectacle vivant à l'Abbatie de Saint-Pierre, vient de dévoiler sa programmation pour la saison. Art du cirque, théâtre, musique, un calendrier éclectique avec une particularité. Il est choisi de manière participative par un collectif dont font partie Sabine Tortissier et Hélène Marco.
3: Nous avons un collectif, ça part surtout de là, un collectif constitué de gens qui s'intéressent au spectacle vivant ou qui ont envie de passer du temps ensemble. Et donc nous proposons à ces bénévoles d'aller voir des spectacles dans la région Occitanie et ensuite de pouvoir en débattre en réunion pour sélectionner, choisir selon certains critères et de construire la programmation pour la saison suivante.
2: Une démarche qui s'inscrit dans la continuité historique de La Négrette.
4: C'est parti du projet même de La Négrette. En fait, La Négrette était une salle qui a été aménagée en 2009 en salle de spectacle. Elle a été gérée par la mairie, la MJC. Puis en 2016, elle a été transférée à la communauté de communes. Et à cette occasion, le projet même de le spectacle vivant sur le territoire a été réfléchi de façon participative. Tous les acteurs culturels du territoire, quels qu'ils soient, artistes, techniciens, élus, bibliothécaires, ont été conviés à réfléchir sur le spectacle vivant sur le territoire, l'équipement, la négrette, qu'est-ce qu'on en fait ensemble, à quoi il peut nous servir, est-ce qu'il correspond aux besoins du territoire. Donc ils ont, comme d'habitude, dans un mode projet, on a fait un diagnostic partagé, on a fait émerger des objectifs ensemble, et à cette occasion le mode participatif est apparu comme pierre angulaire du projet.
2: La nouvelle saison de La Négrette commence le dimanche 11 octobre à 17h30 avec le spectacle clownesque Pina à la neige.
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0: Ils sont installés dans le coin, dans la région Occitanie, Lou Malville avec What Can That Justice sur CFM Radio. Il va être 11h30, c'est l'heure de retrouver Mathias Saint-Bert et sa contrebasse avec Rémi. C'est l'heure de l'album de la semaine, c'est PCV.
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0: Allô, Mathias Saint-Bert, bonjour.
2: Bonjour.
0: Je doute, comme une corne des brumes, une jambe des bois, je danse sur le fil de mes gamelles, par bonheur, je tombe à tous les coups. 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Voilà, ça c'est un poème, le premier d'ailleurs poème, hein, des 51 poèmes qui accompagnent Petit Journal du Feu, qui accompagnent les 11 chansons qui viennent de paraître de Mathias Saint-Bert. Un album sur lequel y a la présence bien sûr des musiciens avec qui tu travailles habituellement, on va en parler, mais aussi de René Lacaille, qui t'a fait un vrai beau compliment. Est-ce que tu peux nous parler de cette collaboration avec René Lacaille?
2: Ouais, mais René s'est installé à 7, à 100 mètres de chez moi il y a 2-3 ans maintenant, je dirais, et il faut dire qu'il a le contact facile, que quand il y a un musicien qui traîne dans les parages, et il a tendance à le faire rentrer dans sa famille. Donc je suis rentré dans sa famille très très vite, et puis on s'est mis à faire de la musique ensemble. Moi, j'habite au rez-de-chaussée, donc ça l'arrange pour poser son accordéon quand il rentre de la gare, ou même quand tu vois. Donc on fait régulièrement, on joue. Il joue tout le temps. Il pense qu'à ça, et c'est bon. Il s'avère que j'ai tendance à être un peu du même acabit, et voilà. Non, mais c'est vrai que bon, ça m'a semblé logique de l'inviter, d'autant qu'il a un nom magnifique, une histoire incroyable. Ses 70 ans de musique, on a fêté ses 70 ans de musique il y a 3 ans au théâtre de Sète, voilà, c'est quand même génial d'avoir un gars comme ça à ses côtés.
0: Voilà, et puis le petit compliment que j'évoquais, je l'ai trouvé dans ton dossier de presse. Tu dis qu'il t'a dit que c'était un des meilleurs, si c'est pas le meilleur album sur lequel il avait travaillé, sur celui-ci. Donc c'est un beau compliment.
2: Il est adorable, comme quoi il est adorable.
0: Je bronze à ton silence, c'est le titre 2 de l'album, c'est celui qu'on va écouter. Tu nous en dis quelques mots?
2: Ouais, bah pour le coup c'est vraiment une des chansons qui est clairement dédiée à mon papa, et voilà, moi, voilà, je suis à 7, j'ai la mer, j'ai le soleil, et j'ai pas mon papa, mais c'est un peu tout comme.
0: Allez, on l'écoute et puis on se dit à demain. Salut Mathias Saint-Bert.
2: Bonjour, au revoir.

0: Je bronze à ton silence. Voilà, avec l'accordéon de René Lacaille. Mathias Imbert est notre invité dans PCV cette semaine. On le retrouve demain.
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0: voilà Tila chez Did It Again sur CFM Radio. On vous propose de partir en forêt, chercher la fraîcheur peut-être un petit peu, mais pas seulement avec la Forest School de Penn dans le Tarn. Eh bien, on va vous parler d'activités en milieu forestier, mais aussi l'occasion d'apprendre les choses différemment. On en parle dans quelques minutes avec Florence Robin, pardon, de la Forest School, qui sera au micro de Nina, de notre antenne de CFM Corde-sur-Ciel, qui adore les arbres, elle aussi.
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0: What I say, midi moins le quart. Déjà midi moins le quart en ce vendredi 11 septembre. Allez, la forêt, on l'aime tous. D'autres, peut-être un petit peu plus que certains. La Forest School va vous donner envie de faire des activités en plein air et d'apprendre les choses différemment. C'est le coup de projecteur de Nina ce matin.
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2: Dans la forêt de Fontbonne, sur la commune de Penne dans le Tarn, il y a une Forest School, une école dans la forêt. C'est l'initiative de l'association Demain Fontbonne, dont fait partie Florence Robin.
3: Les Forest School, c'est une lignée qui vient à la fois des pays scandinaves et des États-Unis dans la deuxième moitié du XXe siècle. Et c'est un mouvement d'éducation dans la nature qui commence à prendre un petit peu de place en France, plutôt dans un cadre périscolaire. En tout cas, c'est notre choix avec l'association Demain Fontbonne d'être à la fois dans cette lignée des Forest School avec une pédagogie par la nature, mais ce n'est pas une école à proprement parler, dans le sens où les enfants ne vont pas venir à la Forest School comme ils vont à l'école chaque jour. Ils vont venir nous voir plutôt le mercredi après-midi et puis le week-end.
2: À la Forest School, la forêt est un support pour apprendre des connaissances sur la nature, mais aussi et surtout pour apprendre à être ensemble, à expérimenter des choses dehors et à prendre confiance en soi.
3: Là, ce qui se passe, c'est que les enfants vont apprendre sans s'en rendre compte, j'ai envie de dire. Ils viennent pas là pour apprendre, ils viennent là pour passer un bon moment. Et donc, c'est leur offrir un cadre, un lieu inspirant dans lequel on va proposer des activités et surtout beaucoup de jeux libres, qui est un moyen par lequel les enfants apprennent seuls, en fait.
2: Les enfants sont accueillis de 6 à 11 ans ou dès 18 mois jusqu'à 5 ans, mais avec la présence des parents.
3: On a l'habitude de sortir quand il fait beau, on a moins l'habitude de sortir quand il pleut, encore moins quand il neige et qu'il fait froid. Et notre proposition, c'est celle-là. On a l'habitude de dire, il n'y a pas de mauvais temps, il n'y a que des mauvais vêtements. Et si on est bien équipé, on peut vraiment passer un bon moment en nature.
2: La Forest School, c'est dans la forêt de Fontbonne, sur la commune de Penne, dans le Tarn. Il y a une page Hello Asso de l'association Demain Fontbonne, où se trouvent toutes les informations pratiques.
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Mayday. Il est là l'esprit rock, les Three Days Grace sur CFM Radio. Bon, eh bien on y arrive, hein, bientôt midi sur CFM Radio. Oh, je dis ça, je plaisante, hein. Bon, en même temps, voilà, je vais aller boire un petit coup, hein, depuis 7h ce matin que je suis là. On souhaite bien sûr un bon rétablissement à Jérôme et j'espère qu'il sera de retour dès lundi matin 7h. J'avais perdu l'habitude de me lever aussitôt, je vous le cache pas. Bon, sinon, quand même, on n'oublie pas, ce soir, 17h30 sur CFM Radio, sur tout le réseau de CFM Radio, la rentrée de Qu'est-ce qu'on déguste, avec un Qu'est-ce qu'on déguste en direct depuis la table de Lucien, un restaurant à Reignès, petite commune du Tarn-et-Garonne, au sud de Montauban, là aussi. On dégustera les bons produits de la table de Lucien, et de la bonne musique aussi, puisqu'il y aura le Mammouth King Blues Band qui jouera un concert hommage à son membre fondateur, Jean-Luc Ribes. Ce sera donc l'occasion de déguster de bons produits, de rendre hommage à Jean-Luc Ribes, dit Mammouth, qui avait donc fondé le groupe Mammouth King Blues Band. Et ce sera l'occasion aussi de passer un bon moment. Voilà, donc ce sera avec vous à partir de 17h30 sur l'ensemble du réseau de CFM Radio. Allez, je m'arrête là, à midi les infos, ensuite votre magazine d'actualité locale. Passez une belle journée, restez branchés sur CFM. Tout de suite, c'est les Fool's Garden. Vous savez ce morceau où on casse un verre au début? C'est Lemon Tree.

0: Même plus.
1: Bonjour à tous, midi, vous êtes sur CFM Laconne.
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1: Nous retrouvons François Germain pour votre actualité. Bonjour François.
3: Bonjour à tous. Le ministre de l'économie revoit à la baisse les prévisions de croissance de la France. 0,5% pour 2026 et 1% pour 2027. Selon Roland Lescure, les incertitudes économiques n'ont jamais été aussi fortes dans le pays. La faute notamment au conflit au Moyen-Orient. Pour l'an prochain, le gouvernement table sur un retour plus ou moins à la normale de la circulation dans le détroit d'Ormuz. Roland Lescure souhaite que le prochain budget soit adopté le plus tôt possible. Alors que les prix de l'énergie s'envolent, l'appel de Fabien Roussel, le secrétaire national du Parti communiste et candidat à l'élection présidentielle, demande aux Français de se mobiliser sur les ronds-points et devant tous les lieux de pouvoir, à l'image de ce qui avait été fait lors du mouvement des Gilets jaunes. Il demande au gouvernement d'agir dans les jours qui viennent pour faire baisser la facture, avec notamment une diminution de la TVA. Une nouvelle étape dans l'affaire Delphine Jubilard, une reconstitution du meurtre de l'infirmière sera organisée le 2 octobre dans le Tarn. Alors qu'il y a quelques semaines, Cédric Jubilard a reconnu avoir étranglé son épouse fin 2020. Cette nouvelle reconstitution à Cagnac-les-Mines doit permettre de vérifier la crédibilité de ses aveux. Le mari de la victime a été condamné à 30 ans de réclusion. Son procès en appel commencera fin avril. Une enquête ouverte à Dunkerque après la saisie de près de 4 tonnes de cocaïne au port. La drogue était dissimulée dans des déchets de plastique, valeur totale 225 millions d'euros. Le conteneur en provenance du Ghana était initialement à destination du port d'Anvers. Les commémorations du 11 septembre, 25 ans après les attentats qui ont coûté la vie à près de 3000 personnes, les anciens présidents américains Bill Clinton, George W. Bush, Barack Obama et Joe Biden sont attendus à New York, là où les tours jumelles se sont effondrées. Donald Trump, lui, participera à une cérémonie au Pentagone, également ciblée par un avion détourné par Al-Qaïda. Et puis le foot avec le début de la 4e journée de Ligue 1 ce soir. En ouverture, Rennes reçoit Marseille à 20h45. Parmi les autres affiches du week-end, Strasbourg-Monaco, Paris FC Lyon et Brest-PSG. Voilà pour l'info. Excellent après-midi.
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1: Le soleil est attendu cet après-midi sur les monts de la Cône et la montagne du Haut-Languedoc avec le vent de nord-ouest qui soufflera une quinzaine de kilomètres heure. Côté mercure, 22 degrés sont attendus cet après-midi à la Cône. Demain matin, ça reste frisqué avec 6 degrés attendus à Vianon. Matinée, il fera dans l'après-midi 24 degrés à Murat avec très peu de vent pour la journée de demain. Dimanche, quelques nuages, mais vraiment des nuages de beau temps, un beau soleil sinon. Peu de vent et des températures qui grimpent un tout petit peu en matinée, puisque nous aurons 10 degrés le matin à Fraisse-sur-Agoute. Ça va monter jusqu'à 24 degrés pour l'après-midi à Moulin-Mage. Et enfin, pour lundi, nous attendons entre 11 et 28 degrés. Très peu de vent et toujours du soleil. D'ailleurs, du soleil est attendu tout le début de la semaine prochaine. Pas encore de précipitations.
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1: Nous débutons ces offres d'emploi avec un CDD de 6 mois, 35 heures semaine avec travail le samedi. On recherche un vendeur, une vendeuse de fruits et légumes. Vous assurez la vente et la mise en rayon de fruits et légumes ainsi que l'encaissement, la réception des marchandises, la manutention avec le port de charge à prévoir, maximum 20 kilos. Vous effectuerez la préparation des commandes. Une expérience en vente est nécessaire. La connaissance des fruits et légumes est souhaitée. La prise de poste est immédiate. Si l'offre vous intéresse, son numéro est le 213 CWHZ. Je répète, 213 CWHZ. On continue ces offres d'emploi, cette fois-ci avec un conducteur routier, homme ou femme, qui est recherché. Vous serez chargé de préparer des tournées en fonction des différents points de livraison. Vous devrez également préparer et organiser le chargement du camion en fonction des différentes étapes de la tournée. Au cours de votre tournée, vous assurez le chargement et le déchargement des marchandises en fonction des différents points de livraison. Donc ça, ça sera le poste conducteur PL de 7h à 9h. Et ensuite, vous deviendrez agent de production de 9h à 14h. Donc une fois la tournée terminée, vous rejoindrez l'équipe de production. Vous serez notamment chargé de préparer la viande, de saler et d'assaisonner les produits. C'est une offre intérimaire d'un an, 35 heures semaine. Si vous êtes intéressé, vous pouvez consulter l'offre eh bien, directement sur le site France Travail avec le numéro 212 RRTX. Je répète, 212 RRTX.
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1: Bonjour, bienvenue sur CFM Lacaune. Voilà, c'est la rentrée dans le mag. On se prépare pour la rentrée sportive notamment et plus particulièrement celle du club d'athlétisme de Lacaune, l'ACL. Au programme au mois de septembre, la run 2K et puis aussi une journée découverte de l'athlétisme. On va préciser les dates évidemment dans quelques minutes et on en parle avec Philippe Auger qui est membre du bureau de l'Athletic Club Lacaune, qui est un club notamment lauréat de la distinction, je l'appelle comme ça, Club Citoyen Tarnais 4 étoiles. Bonjour Philippe.
2: Oui, bonjour.
1: Merci beaucoup d'être avec nous. Ça signifie quoi concrètement, Club Citoyen Tarnais 4 étoiles? Qu'est-ce que ça récompense un petit peu pour le club?
2: Alors c'est un petit peu notre façon de faire et de vivre l'athlétisme dans notre club de Lacaune. Donc nous avons candidaté à un projet réalisé par le comité départemental olympique et sportif du Tarn pour la première année. Et nous avons répondu donc à un questionnaire sur des questions portant sur l'environnement, sur les faits sociétaux, l'inclusion, les violences, les addictions, dans notre club. Et effectivement, au fur et à mesure, on s'est aperçu que nous avions possibilité d'avoir, et nous avons eu donc 4 étoiles sur les 5, ça correspond aux anneaux olympiques en fait. Hein. Donc c'est pas si mal pour une première année. On a listé un petit peu tout ce que l'on faisait par rapport aux faits de sociétaux actuels, hein, tout ce que nous entendons. Mmh.
1: Donc il en manque plus qu'une étoile. Même si c'est pas forcément c'est déjà
2: En principe on peut être candidat plusieurs fois jusqu'à la fin de l'Olympiade qui est en 2028. Et le projet et le dossier est en cours de réalisation pour l'obtention de la 5e étoile, j'espère, hein. Les jeux sont pas faits pour l'année 2027.
1: Alors de manière aussi plus générale, comment se porte le club en termes d'adhérence? Ça faiblit pas, justement, on parlait des Jeux Olympiques, c'était déjà en 2024. Est-ce que ça avait fait un petit peu avec le recul son petit effet? Est-ce que ça continue en tout cas de bien se porter le club?
2: Alors le club se porte bien en ce qui concerne les jeunes, surtout les jeunes qui sont restés fidèles. Bon, il y a un turnover comme dans toutes les associations où nous on est aussi très ouvert là-dessus, c'est-à-dire que chacun peut découvrir différents sports, c'est bien pour tout le monde, c'est bien pour eux surtout. Et chez les adultes aussi, il y avait eu une petite baisse l'an dernier, effectivement, mais très très très légère. L'effet des Jeux Olympiques pour notre club n'a pas été convaincant, mais l'attention que nous portons à l'environnement, à la façon de voir et de vivre dans notre club, je pense que cette année, ça devrait faire porter ses fruits.
1: On va parler aussi de cette journée découverte de l'athlétisme proposée donc par le club de Lacaune. C'est le samedi 12 septembre à la salle de la BAM, donc ce sera de 10h à midi, hein, si je ne dis pas de bêtises. C'est orienté clairement pour le jeune public avec beaucoup d'activités ludiques, hein, j'imagine, tout au long de la journée.
2: Voilà. Alors on est revenu aux horaires donc des entraînements habituels, 10h à midi. C'est pas la première année que nous réalisons cette journée de découverte. À l'intérieur, le principe, c'est réaliser les principes d'athlétisme, sauter, lancer, courir. Voilà. Des petits jeux sont organisés, c'est très ludique, tout le monde peut le faire, même quelqu'un qui n'a jamais fait d'athlétisme. Et en fait, après, on est par équipe, on fait un petit challenge final pour voir un petit peu les équipes qui sont arrivées, on va dire, première, seconde, mais surtout ex aequo. Et voilà, c'est juste pour découvrir un petit peu les facettes, pour voir un petit peu en 2 heures ce que l'on peut véhiculer ensuite comme technique pendant toute une année.
1: Alors il y a peut-être comme l'an dernier des petites fiches aussi, donc pour noter un petit peu, il y a un partenariat qui en fait on peut dire c'est les Kinder Days en fait, c'est ça. Et qu'est-ce que les jeunes vont pouvoir un petit peu aussi noter un petit peu leur performance, etc. en fait.
2: Voilà, alors tout sera affiché, toutes leurs performances au fur et à mesure de la matinée. Les performances seront affichées sur un tableau, un grand tableau. Chacun peut suivre en fait où il en est, où en est son équipe. Et donc oui, on a rappelé que nationalement parlant, la FFA organise cela avec le partenariat de Kinder. Donc ce sont les Kinder Day de l'athlétisme. Ils auront aussi quelques petits cadeaux de bienvenue habituels. Voilà. Le principe, c'est passer du bon temps. Il n'y a pas du tout de compétitivité. C'est juste voilà, voir un peu, découvrir et se dire tiens, peut-être que cette activité peut m'intéresser pour toute l'année.
1: Il y a parmi les activités un petit peu qui seront proposées des nouveautés ou on reste un petit peu sur ce qui avait été proposé sur les précédentes éditions. C'est vraiment des choses assez amusantes aussi, j'imagine, et qui veulent vraiment faire découvrir les principales activités qu'on peut faire dans l'athlétisme en fait.
2: Oui, alors sauter, lancer, courir. Donc sauter, il y a toujours le saut en longueur qui est de mise parce qu'il faut voir qu'on fait ceci en salle aussi. Donc il faut des équipements particuliers, tout en sécurité. Et donc ça laisse du choix, mais aussi un peu limité. Après, c'est notre façon de le mettre en place qui fait que c'est très ludique. Voilà, et on n'a pas l'impression de faire du saut en longueur. Voilà. Idem pour faire un lancer de disque, on est quillé sur une poutre souple, ce qui veut dire que c'est plus du lancer en équilibre que du lancer de longueur de performance où on arrivera sûrement un jour à faire du 60 mètres.
1: Il y a un peu de gymnastique aussi en fait.
2: Oui, voilà, c'est juste pour amener le côté ludique et voilà pour sortir un peu et puis que. Surtout aussi pour niveler ce jour-là, que quelqu'un qui a fait durant 2 ans de l'athlétisme se retrouve presque au même niveau que quelqu'un qui débuterait ce jour-là. Voilà.
1: Donc pour mettre un petit peu tout le monde au même niveau, et c'est pas le but de faire tant de classements que ça, mais que et tout le monde s'amuse surtout. Donc c'est le samedi 12 septembre. Ce sera peut-être l'occasion aussi auprès de vous, du club, de prendre des infos un petit peu. Et puis si la pratique y a un petit déclic, quelque chose comme ça, on peut aussi en profiter peut-être pour s'inscrire à ce moment-là.
2: Voilà. Il y aura Claude Sylvestre qui sera là pour donner toutes les précisions aux parents qui désireraient avoir soit un dossier description direct, soit se dire tiens, je reviens samedi prochain pour renouveler l'expérience, ou etc. Donc lui expliquera tous les horaires en fonction des catégories, des âges, etc. En principe, c'est samedi et mardi soir, samedi matin, mardi soir qu'il y a les entraînements. Voilà, chacun après découvrira et verra les possibilités.
1: Alors, je reviens un petit peu au trail, puisque c'est aussi le samedi suivant, le 19 septembre, la Run 2K Challenge, ou Challenge Run 2K, hein, suivant comment on veut placer le mot. Et je dis trail, alors, parce que c'est un événement national qui ne met pas forcément en avant que le trail, hein, chaque club va décider un petit peu. Mais la Cône, c'est vrai que c'est quand même une topographie qui s'y prête plutôt bien. Et un petit alors on va expliquer peut-être avant de voir un petit peu les détails sur cette année. C'est quoi l'objectif en fait de cet événement national au-delà du fait de courir 2 kilomètres?
2: Alors c'est une journée aussi découverte et pour les jeunes mais aussi et pour les parents adultes qui se disent non, moi l'athlète c'est pas pour moi, courir j'ai jamais fait, j'arriverai pas à tenir 500 mètres ou aller au bout de la rue. Et en fait justement ce principe là c'est de se dire que tout le monde peut courir 2 kilomètres. Franchement, si vous n'y arrivez pas, vous pouvez arrêter n'importe quelle distance, mais tout le monde peut courir. Particulièrement à la Cône, effectivement, nous avons la montagne qui est pas loin, donc on s'est de suite dit, on va faire un petit parcours, et montant et descendant, pour montrer un petit peu l'aspect trail qui sort de l'ordinaire par rapport à nos jeunes qui, eux, sont plutôt pistes toute l'année. Peut-être aussi que les parents sont un peu plus attirés par cette liberté, la montagne, que n'ont pas une enceinte et une piste au milieu.
1: Voilà. Ça permet de passer un moment dans la nature aussi, c'est toujours sympa.
2: Exactement, sans souffrance aucune, donc parce qu'on va à sa vitesse, il n'y a pas de tempo, le chronomètre n'existe pas, c'est juste, on fait 2 kilomètres. Le but, au départ, c'était de se dire, le club de la Cône va se lancer dans le challenge et dire, on va faire le plus de kilomètres ce jour-là avec nos visiteurs. Plus de kilomètres actuellement au niveau de notre club, on doit avoisiner les 120 ou 130 kilomètres. On se dit, c'est peut-être pas beaucoup, mais enfin, il y a des personnes qui font 2 kilomètres, d'autres 10, mais en moyenne, voilà.
1: Le Donc but, ça a c'est été ça. Le record un petit peu cumulé
2: 130,
1: de participation. Oui. Voilà. 130. Non, puisque c'est vrai que j'avais peut-être pas fini le contexte aussi. Donc ça a été un petit événement qui a été lancé depuis 2020. Je crois que c'était la première édition. Et depuis, la Cône y a participé. Donc ce sera la 7e édition cette année pour cette Run 2K Challenge. Et y a un petit peu aussi la possibilité de se comparer une fois passée cette journée au club du département, région. Il y a un petit challenge dans le challenge.
2: Le challenge, il n'est pas sur le temps, mais il est sur la distance. C'est-à-dire qu'on se compare juste sur une distance. Un club similaire dans le Tarn, La Bruyère par exemple, on peut se dire, tiens, on a croqué La Bruyère parce qu'on a fait 15 kilomètres de plus. Ouh, c'est parfait. Idem sur la région, idem au niveau national. Au niveau national, par la suite, ils font le cumul de tous les challenges et ils arrivent à un nombre de kilomètres qui voit un petit peu, qui donne qui parle de l'avenir, quoi, qui se dit, tiens, c'est porteur, c'est pas porteur. Alors, le trail, en fait, on peut se dire que c'est porteur, parce qu'il y a beaucoup, beaucoup, beaucoup d'engouement pour le trail. Je pense que cet esprit d'être libre, de pouvoir partir, faire ce qu'on veut, la distance que l'on veut, rentrer en autonomie, ça attire beaucoup de monde. Mais il ne faut pas oublier non plus que l'encadrement est bénéfique et que si on peut faire du trail, évidemment, que nous proposons des sorties par le club, encadré en groupe. Évidemment, il faut avoir la licence du club pour pouvoir ensuite participer éventuellement au championnat de France. Cette année, le championnat de France était au Mont Ventoux, sous un temps neigeux comme on l'aime bien ici. Et ça peut arriver que le champion naisse. Nous avons sur place d'ailleurs un grand compétiteur de trail qui est Axel, qui participe à de nombreux trails et qui porte les couleurs laconaises, surtout très haut.
1: Et on peut voir quelques images d'ailleurs de ses exploits sur le site aclacone.fr, le site du club. Je vous invite à aller voir un petit peu aussi les commentaires un petit peu des membres du club qui l'encouragent. Donc on le rappellera aussi dans quelques instants, évidemment, dans les infos pratiques. Et je voulais dire aussi que le lieu a un petit peu changé pour cette Run 2K du 19 septembre prochain, puisque vous aviez un petit peu adapté autour du stade les années précédentes pour justement faire ce côté trail. Et puis finalement, là, ça change de lieu, ça va peut-être dans un lieu qui est peut-être adapté de manière assez naturelle, quoi, finalement. Le parc autour du château de Calmels, qu'on connaît peut-être bien, en tout cas, pour les Laconais. Donc c'est vrai qu'il y aura aussi un petit peu de challenge, un peu de dénivelé aussi, quand même.
2: Voilà. Alors, les parcours vont être toujours adaptés, en fonction des catégories, des âges. Ça, on reste toujours sur 2 km évidemment de base. Pourquoi ce parcours? Parce qu'en fait, effectivement, oui, ça fait un parcours qui est totalement trail, pour une découverte, il s'entend. Et c'est surtout pour un projet que nous avons avec le comité départemental d'athlétisme du Tarn, d'organiser en février, courant février, la première journée trail pour les jeunes qui rentreraient dans le challenge de nos compétitions tarnaises. Donc ça veut dire que tous les clubs du département pourraient venir ce jour-là et s'inscrire à une des 4 ou 5 courses qui se dérouleront sur des parcours différents autour du château. Donc notre projet également le samedi 19 septembre, c'est de se dire voilà, c'est un coup d'essai. On va voir si ça peut matcher, si on a bien calculé, si ce qu'en pensent aussi les personnes qui vont courir.
1: Et voilà, donc il faudra se préparer un petit peu. C'est vrai que 2 km sur du plat autour d'un stade, c'est pas pareil peut-être que les 2 km voilà, autour du château de Calmes. Mais comme on l'a dit, c'est vraiment au rythme de chacun. Donc s'il y a besoin à un moment donné de peut-être récupérer, de marcher un petit peu dans une montée, voilà, on peut évidemment le faire aussi. Donc l'idée, c'est de faire si possible ces 2 km. Et on verra donc si eh bien, le club de la Cône bat son record ou pas cette année.
2: On le souhaite.
1: Voilà. Donc, n'hésitez pas, bien sûr, à aller aussi participer. Donc, on le disait, donc pour la journée de découverte ou pour cette journée Rouen de Caen, on peut venir librement, en fait, et voilà, s'inscrire aussi au moment, c'est ça?
2: Alors, pour les deux journées, le Kinder Day et le Rouen de Caen, l'inscription se fait sur place à partir de 10h. 9h30 si vous désirez, et pour le Rouen de Caen vous aurez un dossard qui vous sera affecté, et pour le Kinder Day vous serez noté par équipe, on fera les équipes à ce moment-là, et voilà, vous pas d'inscription avant, c'est juste sur le moment. Évidemment, un petit goûter clôturera ces deux animations. C'est obligé.
1: Voilà, après l'effort, le réconfort, c'est bien connu, évidemment. Et puis, faut récupérer un petit peu, faut se remettre de l'énergie. On va faire un petit récap. Donc, le 6 septembre, les charcuteries, voilà, pour bien lancer les hostilités avec départ, on va dire vrai départ devant le Café Rico à la Cône et rendez-vous, un petit peu plutôt au stade. Et puis, samedi 12 septembre, voilà, de 10h à midi, ce sera la journée découverte, hein, de l'athlétisme à la salle de la Balme à la Cône. Et samedi suivant, 19 septembre, c'est la Rouen de Caen Challenge, 2 km à parcourir dans le parc de Calmes. Donc on l'a dit, voilà, aux alentours des 9h30, 10h, hein, si on veut arriver avec un petit peu de marge. Pour toutes ces infos aussi, hein, sur tous ces événements, on peut se rendre, je le disais, sur le www.aclacone.fr, puisqu'on pourra vraiment y retrouver toutes les infos dans le détail. Le contact, etc. Aussi, on peut vous contacter au niveau du club si on peut peut-être pas être présent pour ces journées-là. Évidemment, si on est intéressé aussi, dès cette rentrée pour s'inscrire au club de l'athlétisme, on le peut. Et voilà, je vous laisse peut-être le petit mot de la fin, Philippe Auger. Donc, je rappelle, un membre du bureau de la CL. Mais dans tous les cas, c'est vrai que ça fait une rentrée bien dynamique, en tout cas, voilà, pour rappeler aussi que le club existe.
2: Oui, complètement. Alors, on vous attend évidemment bien nombreux, nous sommes tous là, fin prêt, l'été a été suffisamment chaud pour, on n'a pas besoin d'entraînement ni d'échauffement, on sera au rendez-vous dès le 6, et puis après ça s'enchaîne chaque week-end, et puis je vous dirai pas que par la suite, les membres du club aussi continuent, parce que le week-end d'après, etc., etc. Et les premières animations compétition arrivent dès mi-octobre, donc voilà, bienvenue à tous, et on vous attend évidemment très nombreux. C'est et nombreuses.
1: Ouais, belle rampe de lancement ce mois de septembre pour la CL. Merci beaucoup Philippe.
2: Merci.
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3: Midi 30, l'actualité, François Germain. Bonjour François.
4: Bonjour à tous. Le ministre de l'économie revoit à la baisse les prévisions de croissance de la France. 0,5% pour 2026 et 1% pour 2027. Selon Roland Lescure, les incertitudes économiques n'ont jamais été aussi fortes dans le pays. La faute notamment au conflit au Moyen-Orient. Pour l'an prochain, le gouvernement table sur un retour plus ou moins à la normale de la circulation dans le détroit d'Ormuz. Roland Lescure souhaite que le prochain budget soit adopté le le plus tôt possible. Alors que les prix de l'énergie s'envolent, l'appel de Fabien Roussel, le secrétaire national du Parti communiste et candidat à l'élection présidentielle, demande aux Français de se mobiliser sur les ronds-points et devant tous les lieux de pouvoir, à l'image de ce qui avait été fait lors du mouvement des Gilets jaunes. Il demande au gouvernement d'agir dans les jours qui viennent pour faire baisser la facture, avec notamment une diminution de la TVA. Une nouvelle étape dans l'affaire Delphine Jubilard, une reconstitution du meurtre de l'infirmière sera organisée le 2 octobre dans le Tarn, alors qu'il y a quelques semaines, Cédric Jubilard a reconnu avoir étranglé son épouse fin 2020. Cette nouvelle reconstitution à Cagnac-les-Mines doit permettre de vérifier la crédibilité de ses aveux. Le mari de la victime a été condamné à 30 ans de réclusion. Son procès en appel commencera fin avril. Une enquête ouverte à Dunkerque après la saisie de près de 4 tonnes de cocaïne au port. La drogue était dissimulée dans des déchets de plastique, valeur totale 225 millions d'euros. Le conteneur en provenance du Ghana était initialement à destination du port d'Anvers. Les commémorations du 11 septembre, 25 ans après les attentats qui ont coûté la vie à près de 3000 personnes, les anciens présidents américains Bill Clinton, George W. Bush, Barack Obama et Joe Biden sont attendus à New York, là où les tours jumelles se sont effondrées. Donald Trump, lui, participera à une cérémonie au Pentagone, également ciblée par un avion détourné par Al-Qaïda. Et puis le foot avec le début de la 4e journée de Ligue 1 ce soir. En ouverture, Rennes reçoit Marseille à 20h45. Parmi les autres affiches du week-end, Strasbourg-Monaco, Paris FC Lyon et Brest-PSG. Voilà pour l'info. Excellent après-midi.
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Le Cochon Night Truck, c'est demain et dimanche de 10h à 23h au stade de la Balmette. Et cette année, le rassemblement de camions aura lieu et a pour objectif de récolter des fonds

Je veux de Flo de la Vega. Et si vous avez envie de retourner dans le passé, pourquoi pas vivre un moment au temps, eh bien, au temps médiéval. C'est ce que vous propose l'association Court-Circuit du côté de Vianne ce dimanche 13 septembre. Rendez-vous de 10h à 18h au lac de la Rabaudier pour les médiévianes au temps des troubadours. Sur place tout au long de la journée, marché médiéval, spectacle vivant, animation familiale, campement historique et puis de nombreuses démonstrations et à midi de quoi se restaurer dans une auberge médiévale. C'est sur réservation pour l'auberge médiévale, c'est 15€ en tarif plein, 10€ pour les enfants et puis donc de nombreuses animations tout au long de la journée. N'hésitez pas, le programme est beau et vous pouvez le consulter aussi, découvrir l'interview d'Élise Dolo de l'association Court Circuit sur cfmradio.fr. Allez.

Talk de Coldplay sur CFM Lacone. Dans quelques minutes, votre coup de projecteur. Nous serons avec Daniel Vidal, maire de Murat-sur-Vèbre. On parlera de nouvelles restrictions d'eau sur la commune. On retrouvera aussi Lisa à 14h et Gilles à 16h. Et puis à 18h, bien entendu, la rediff du MAG. Je vous souhaite une très très belle après-midi sur CFM Lacone.

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1: Les ressources en eau potable sont sous tension dans les monts de la Cône, dans le Tarn, suite à la sécheresse et aux canicules de cet été. Et face à la baisse des réserves et à des consommations importantes, la municipalité de Murat-sur-Vèbre a pris un arrêté interdisant tout arrosage depuis le réseau d'eau potable 24 heures sur 24 et 7 jours sur 7. Pour faire le point et mieux comprendre la situation, nous avons rencontré Daniel Vidal, maire du village.
2: Aujourd'hui, nos ressources se tannent. On ne va pas dire qu'elles s'épuisent, mais elles se tannent. On a des entrées dans nos bassins qui sont proches ou inférieures à la consommation de nos abonnés. Donc, à un moment, on ne peut qu'essayer de réserver l'usage de cette eau potable à l'alimentation humaine et l'élevage, bien sûr. On limite petit à petit les usages qui ne sont pas prioritaires. Donc, après la restriction préfectorale qui concernait l'arrosage et qui n'était autorisé que la nuit, aujourd'hui, nous avons pris la décision de l'interdire totalement parce que nous avons eu aussi quelques négligences qui ont mis à mal nos réserves et qu'il a fallu reconstituer par du transport d'eau. Et donc aujourd'hui, même si on a conscience de l'intérêt et de l'amour de certaines personnes pour leur potager, nous n'avons pas d'autre choix. Puisqu'aujourd'hui, on n'a malheureusement pas de visibilité sur un changement de météo dans les jours ou les semaines proches. Donc il faut quand même que l'on essaie de préserver ce que l'on peut encore. Les épisodes de sécheresse, c'est pas le premier. Il y en aura certainement d'autres. Il faut que chacune et chacun apprenne à user de l'eau comme elle se doit et peut-être favoriser de la récupération de toitures et autres pour l'usage des jardins quand c'est possible sur les périodes printanières. Mais je crois qu'il faudra que voilà, tout le monde réfléchisse à adapter ses usages pour l'avenir.
1: Une réflexion sur les modes de consommation au quotidien sera donc amenée. Je remercie Daniel Vidal, maire de Murat-sur-Vèbre, d'avoir répondu à mes questions.
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Oula, faut que j'envoie ces lettres. Faut que je rappelle mon père d'abord. Faut que je prévoie cette fête que j'ai promis de faire pour le disque d'or. Faut que je pense à l'été. Trouver des colos pour les gamins. Demander quand est-ce que je les ai. Et puis pour qu'ils voient leurs cousins. Faut que je sache ce que mes sœurs ont prévu. Elles vont me dire qu'elles me l'ont déjà dit. Je vais répondre oui mais que je sais plus. Puis faudra que je pense à samedi. J'aimerais les emmener à la mer, loin de ces humeurs grisâtres. Et dimanche on ira voir mon père. On regardera le match tous les quatre. Pour ça faut que je l'appelle d'abord lui. Puis cette fille à qui j'avais promis. Déjà il y a 5 jours que demain je la contacterai c'est certain. Et que je lui donnerai mon avis sur ce truc là qu'elle a sorti. Un podcast sur les interdits que j'ai trouvé d'ailleurs très bien. Et puis faut que je poste un beau contenu, je sais pas, un truc nouveau. Et vu le temps que je passe dessus, beaucoup trop peu pour que ce soit beau. Ça va être nul et le pire, c'est que je vais réussir à trouver un autre que moi à qui en vouloir pour ça.

de ça, il y a le silence de mes amis, à qui j'ai renoncé par amour, et qui me rappelle qu'aujourd'hui, je n'ai plus ni elle, ni le temps pour ne serait-ce que les reconquérir. Et puis, plus on vieillit, moins on comprend les gens qui nous entourent. Plus on vieillit, moins on comprend, tout court. Alors, il y a l'amour des enfants, avec ça, tu manques plus de rien. Moi, je les aime tellement, justement, que j'ai tout le temps peur de pas faire bien. Faut dire qu'on parle des blessures faites par le regard d'un père. La moitié des gens malheureux sur cette terre le sont de cette manière. À quoi sert vraiment l'exigence ? Pourquoi on souhaite être excellent quand on voit dans quelle déshérence se retrouvent les génies souvent? Moi je voudrais leur apprendre à être heureux avant d'être brillant. Je voudrais leur apprendre à être heureux souvent, souvent. Mais ce que je veux pour eux, ce que je veux, c'est bien moins important que ce que je suis. Les gamins, c'est faites ce que je fais, pas faites ce que je veux, encore moins faites ce que je dis.

Là, on est déjà vendredi. Bonjour tout le monde. Et il est déjà 14h. On est ensemble pour 2h de musique. Plein de musique et de l'info locale aussi, des coups de projecteur sur ce qui se passe juste à côté de chez vous, sur les départements du Tarn, du Tarn-et-Garonne, du Lot et de l'Aveyron. On ira à Montauban dans un gros quart d'heure du côté de la salle de la Négrette qui dévoile sa programmation pour cette nouvelle saison. Mais pour tout de suite, c'est Benjamin Biolay pour Soleil Profond.

0: Il y avait les Cranberries avant ou One Republic à l'instant sur CFM Radio. Vous aurez encore Green Day ou Broken Back avec Queen D pour la suite de ce qu'on vous propose côté musique. Et puis on vous parlera d'une démarche participative pour choisir les artistes qui seront programmés pour la nouvelle saison du côté de la salle de la Négrette. Ce sera à Montauban et ce sera dans 10 minutes. Ne bougez pas.
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0: Green Day avec Holiday. Et c'est la rentrée sur CFM Radio et partout ailleurs dans les salles de spectacle. Aussi direction la salle de la Négrette pour le coup de projecteur du jour de Juliette. CFM Montauban en Tarn-et-Garonne.
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2: La Négrette, salle de spectacle vivant à la Bastide-Saint-Pierre, vient de dévoiler sa programmation pour la saison. Art du cirque, théâtre, musique, un calendrier éclectique avec une particularité. Il est choisi de manière participative par un collectif dont font partie Sabine Tortissier et Hélène Marco.
3: Nous avons un collectif, ça part surtout de là, un collectif constitué de gens qui s'intéressent au spectacle vivant ou qui ont envie de passer du temps ensemble. Et donc nous proposons à ces bénévoles d'aller voir des spectacles dans la région Occitanie et ensuite de pouvoir en débattre en réunion pour sélectionner, choisir selon certains critères et de construire la programmation pour la saison suivante.
2: Une démarche qui s'inscrit dans la continuité historique de la Négrette.
4: C'est parti du projet même de la Négrette. En fait, la Négrette était une salle qui a été aménagée en 2009 en salle de spectacle. Elle a été gérée par la mairie, la MJC. Puis en 2016, elle a été transférée à la communauté de communes. Et à cette occasion, le projet même de spectacle vivant sur le territoire a été réfléchi de façon participative. Tous les acteurs culturels du territoire, quels qu'ils soient, artistes, techniciens, élus, bibliothécaires, ont été conviés à réfléchir sur le spectacle vivant sur le territoire, l'équipement, la Négrette, qu'est-ce qu'on en fait ensemble, à quoi il peut nous servir, est-ce qu'il correspond aux besoins du territoire. Donc ils ont, voilà, comme d'habitude dans un mode projet, on a fait un diagnostic partagé, on a fait émerger des objectifs ensemble, et à cette occasion le mode participatif est apparu comme pierre angulaire du projet.
2: La nouvelle saison de la Négrette commence le dimanche 11 octobre à 17h30 avec le spectacle clownesque Pina à la neige.
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d'or et d'étain sur CFM Radio avec Vianney. Attention, interdiction totale d'arrosage du côté de Murat-sur-Vèbre dans les monts de la Cône face à la situation des ressources en eau et aux consommations importantes constatées. Renforcement des mesures de restriction, c'est notre prochain coup de projecteur dans un gros quart d'heure que vous aurez après Rosaline, The Odds, après plein de musique. Pour tout de suite, c'est Joe Cocker.

0: On vous met de côté The Police et Kid Francescoli sur CFM Radio pour battre le rythme. Et on vous amène avec nous du côté de Murat-sur-Vèbre où, comme un petit peu partout, il y a des grosses restrictions sur l'eau. Là, pour le coup, c'est interdiction totale d'arrosage dans notre prochain coup de projecteur dans 5 minutes dans les monts de la Cône sur CFM Radio.
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0: The Police. Vous avez suivi tout cet été la galère autour de l'eau, les agriculteurs dans le rouge, les méga-bassines qui s'évaporent. Ça n'a pas tellement marché cette histoire. Ça serait intéressant de construire des méga-bassines, mais sous terre, des genres de nappes qu'on pourrait appeler des nappes phréatiques qui feraient en sorte de conserver l'eau même pendant les fortes chaleurs et qu'on pourrait pomper pour l'utiliser. Tout de suite, on vous propose un point sur la situation autour de l'eau dans les monts de Lacône, dans le coup de projecteur du jour de Marlise Bouisset.
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2: Les ressources en eau potable sont sous tension dans les monts de Lacône, dans le Tarn, suite à la sécheresse et aux canicules de cet été. Et face à la baisse des réserves et à des consommations importantes, la municipalité de Murat-sur-Vèbre a pris un arrêté interdisant tout arrosage depuis le réseau d'eau potable 24 heures sur 24 et 7 jours sur 7. Pour faire le point et mieux comprendre la situation, nous avons rencontré Daniel Vidal, maire du village.
3: Aujourd'hui, nos ressources se tannent. On ne va pas dire qu'elles s'épuisent, mais elles se tannent. On a des entrées dans nos bassins qui sont proches ou inférieures à la consommation de nos abonnés. Donc, à un moment, on ne peut qu'essayer de réserver l'usage de cette eau potable à l'alimentation humaine et l'élevage, bien sûr. On limite petit à petit les usages qui ne sont pas prioritaires. Donc, après la restriction préfectorale qui concernait l'arrosage et qui n'était autorisé que la nuit, aujourd'hui, nous avons pris la décision de l'interdire totalement parce que nous avons eu aussi quelques négligences qui ont mis à mal nos réserves et qu'il a fallu reconstituer par du transport d'eau. Et donc, aujourd'hui, même si on a conscience de l'intérêt et de l'amour de certaines personnes pour leur potager, nous n'avons pas d'autre choix. Puisqu'aujourd'hui, on n'a malheureusement pas de visibilité sur un changement de météo dans les jours ou les semaines proches. Donc, il faut quand même que l'on essaie de préserver ce que l'on peut encore. Les épisodes de sécheresse, c'est pas le premier. Il y en aura certainement d'autres. Il faut que chacune et chacun apprenne à user de l'eau comme elle se doit et peut-être favoriser de la récupération de toitures et autres pour l'usage des jardins quand c'est possible sur les périodes printanières. Mais je crois qu'il faudra que tout le monde réfléchisse à adapter ses usages pour l'avenir.
2: Une réflexion sur les modes de consommation au quotidien sera donc amenée. Je remercie Daniel Vidal, maire de Murat-sur-Vèbre, d'avoir répondu à mes questions.
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1: Il est 15h et sur CFM, dans cette prochaine heure, on vous amènera avec nous du côté de l'école de la forêt de Pennes, c'est dans le Tarn. On vous parlera aussi de la sortie du nouvel annuaire des producteurs en Pays Midi-Quercy sur l'est du département de Tarn-et-Garonne, tous signataires d'une charte, 170 acteurs engagés pour une alimentation locale et de qualité. Le tout nouvel annuaire vient de sortir et c'est notre prochain coup de projecteur d'ici un quart d'heure. Entre temps, plein de musique, Katy Perry, Brigitte Fontaine ou tout de suite Mathieu Deslongchamps pour Là-bas.

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0: Quand il aime, on adore Brigitte Fontaine. Sur CFM Radio, on aime aussi les Red Hot Chili Peppers ou Adèle Castillon. On vous les met donc de côté pour la suite de ce qu'on vous propose côté musique. Et puis, on vous amènera avec nous en Pays de Quercy, sur l'est du département du Tarn-et-Garonne, dans une dizaine de minutes. Un pôle d'équilibre territorial et rural doté d'un projet alimentaire territorial. On vous expliquera ce que c'est. Il n'y en a pas beaucoup en France. En tout cas, c'est le premier de France, ce projet alimentaire territorial. Et il vient de sortir un nouveau guide, un nouvel annuaire des producteurs signataires d'une charte qui certifie que leurs produits sont les meilleurs pour les marchés, pour la santé et puis pour les papilles. Prochain coup de projecteur dans 10 minutes.
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1: Le nouvel annuaire des producteurs en Midi-Quercy vient de sortir. Il répertorie les acteurs engagés pour une alimentation locale de qualité sur l'est de Tarn-et-Garonne et a été réalisé par Marie Brandy, la chargée du projet alimentaire de territoire du PETR, Pays Midi-Quercy.
2: Le projet alimentaire de territoire, c'est quelque chose d'un peu spécifique, hein, c'est pas forcément connu de tout le monde.
1: Il n'y en a pas partout, vraiment pas.
2: Il n'y en a vraiment pas partout, effectivement. Pour le coup, le projet alimentaire Pays Midi-Quercy a été construit il y a bientôt 10 ans, d'ailleurs. C'est un des premiers en France. Donc voilà, ce petit guide répertorie 150 acteurs locaux de l'alimentation. Il n'est malheureusement pas exhaustif. Et nous avons donc dedans des producteurs, c'est la majorité des acteurs, des producteurs qui vendent en circuit court des produits de très bonne qualité, qu'ils produisent justement avec une âme et une philosophie et un courage vraiment très intéressant. Voilà, on a des producteurs de légumes, de céréales, de produits transformés, de confitures, de viande, de pâtés, de vin, d'escargots, de safran, de plantes aromatiques médicinales, de bières, de spiritueux. Et j'en passe, j'en oublie certainement.
1: Bah, il y en a 150.
2: Il y en a 150.
1: Et puis, les restaurateurs aussi qui peuvent être inscrits dans ce guide. Alors, c'est quoi les critères? N'importe qui peut être inscrit? Il y a une charte?
2: Pas du tout, c'est très sélect.
1: Oui.
2: Le critère principal, déjà, c'est bon, évidemment d'être sur le territoire du pays Midi-Quercy. Pour les producteurs, c'est qu'ils soient eux-mêmes producteurs des aliments qu'ils proposent et avec un engagement à valoriser des pratiques environnementales et agroécologiques.
1: Retrouvez toutes les bonnes adresses pour une alimentation locale et de qualité sur l'annuaire des produits en pays Midi-Quercy qui vient de sortir.
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0: Les 400 strings, je veux du succès, les 400 cordes de ukulélé, mais pas que. Vous aviez Phil Collins juste avant, James Brown, ou vous aurez encore Simple Minds ou Lerita Mitsuko. On vous amènera avec nous à l'école de la forêt dans une dizaine de minutes pour notre prochain coup de projecteur depuis le Tarn, la Forest School de Penne, en fait sa deuxième année, le plein d'activités à faire en forêt en toute saison. Mais pour tout de suite, c'est l'album de la semaine, c'est le PCV. Et au bout du fil du téléphone de Rémi toute cette semaine, Humbert.
1: Bien, Rémi.
2: Pour un PCV ?
1: Bonjour, c'est pour quel pays ?
3: PCV. Bonjour.
4: PCV.
2: Allô ?
3: C'est-à-dire, vous l'appelez un PCV ? Pardon ?
2: PCV.
3: Je vous entends très mal, monsieur.
2: PCV.
5: Allô, Mathias Humbert, bonjour.
3: Bonjour.
5: Je doute. Comme une corne des brumes, une jambe des bois, je danse sur le fil de mes gamelles. 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Je me relève, je renais, je revis, je redoute. Voilà, ça c'est un poème, le premier d'ailleurs poème, hein, des 51 poèmes qui accompagnent Petit Journal du Feu, qui accompagnent les 11 chansons qui viennent de paraître de Mathias Humbert. Un album sur lequel y a la présence bien sûr des musiciens avec qui tu travailles habituellement, on va en parler, mais aussi de René Lacaille qui t'a fait un vrai beau compliment. Est-ce que tu peux nous parler de cette collaboration avec René Lacaille ?
6: Ouais, mais René s'est installé à 7, à 100 mètres de chez moi il y a 3 ans maintenant, je dirais, et il faut dire qu'il a le contact facile, que quand il y a un musicien qui traîne dans les parages, et il a tendance à le faire rentrer dans sa famille. Donc je suis rentré dans sa famille très très vite, et puis on s'est mis à faire de la musique ensemble. J'habite au rez-de-chaussée, donc ça l'arrange pour poser son accordéon quand il rentre de la gare, ou même quand tu vois. Donc on fait régulièrement, on joue. Il joue tout le temps. Il pense qu'à ça, et c'est. Bon, il s'avère que j'ai tendance à être un peu du même acabit, et voilà. Non, mais c'est vrai que bon, ça m'a semblé logique de l'inviter, d'autant qu'il a un nom magnifique, une histoire incroyable. Ses 70 ans de musique, on a fêté ses 70 ans de musique il y a 3 ans au théâtre de Sète, et voilà, c'est quand même génial d'avoir un gars comme ça à ses côtés.
5: Voilà, et puis le petit compliment que j'évoquais, je l'ai trouvé dans ton dossier de presse. Tu dis qu'il t'a dit que c'était un des meilleurs, si c'est pas le meilleur album sur lequel il avait travaillé, sur celui-ci. Donc c'est un beau compliment.
6: Oui, il est adorable. Comme quoi, il est adorable.
5: Je bronze à ton silence. C'est le titre 2 de l'album. C'est celui qu'on va écouter. Tu nous en dis quelques mots ?
6: Ouais, bah pour le coup, c'est vraiment une des chansons qui est clairement dédiée à mon papa, et voilà, moi, voilà, je suis à 7, j'ai la mer, j'ai le soleil, et j'ai pas mon papa, mais c'est un peu tout comme.
5: Allez, on l'écoute et puis on se dit à demain. Salut Mathias Humbert.
6: Bonjour, au revoir.

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1: 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Voilà, avec l'accordéon de René Lacaille. Mathias Imbert est notre invité dans PCV cette semaine. On le retrouve demain.
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0: Et entre Simple Minds et Rita Mitsuko, on vous propose de chausser vos plus belles bottes en caoutchouc et de faire le détour avec nous par peine dans le Tarn. On y retrouve Nina de CFME Corte-sur-Ciel à propos de la Forest School, l'école de la forêt.
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2: Dans la forêt de Fontbonne, sur la commune de Penne dans le Tarn, il y a une Forest School, une école dans la forêt. C'est l'initiative de l'association Demain Fontbonne, dont fait partie Florence Robin.
3: Les Forest School, c'est une lignée qui vient à la fois des pays scandinaves et des États-Unis, dans la deuxième moitié du XXe siècle. Et c'est un mouvement d'éducation dans la nature qui commence à prendre un petit peu de place en France, plutôt dans un cadre périscolaire. En tout cas, c'est notre choix avec l'association Demain Fontbonne d'être à la fois dans cette lignée des Forest School avec une pédagogie par la nature, mais ce n'est pas une école à proprement parler, dans le sens où les enfants ne vont pas venir à la Forest School comme ils vont à l'école chaque jour. Ils vont venir nous voir plutôt le mercredi après-midi et puis le week-end.
2: À la Forest School, la forêt est un support pour apprendre des connaissances sur la nature, mais aussi et surtout pour apprendre à être ensemble, à expérimenter des choses dehors et à prendre confiance en soi.
3: Là, ce qui se passe, c'est que les enfants vont apprendre sans s'en rendre compte, j'ai envie de dire. Ils ne viennent pas là pour apprendre, ils viennent là pour passer un bon moment. Et donc, c'est leur offrir un

0: un lieu inspirant dans lequel on va proposer des activités et surtout beaucoup de jeux libres, qui est un moyen par lequel les enfants apprennent seuls en fait.
1: Les enfants sont accueillis de 6 à 11 ans ou dès 18 mois jusqu'à 5 ans, mais avec la présence des parents.
0: On a l'habitude de sortir quand il fait beau, on a moins l'habitude de sortir quand il pleut, encore moins quand il neige et qu'il fait froid. Et notre proposition, c'est celle-là. On a l'habitude de dire, il n'y a pas de mauvais temps, il n'y a que des mauvais vêtements. Et si on est bien équipé, on peut vraiment passer un bon moment en nature.
1: La Forêt School, c'est dans la forêt de Fontbonne, sur la commune de Penne, dans le Tarn. Il y a une page Hello Asso de l'association Demain Fontbonne, où se trouvent toutes les informations pratiques.
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1: À 17h30, tout à l'heure, c'est Qu'est-ce qu'on déguste, l'émission spéciale Ripaille et Boostify de la bonne humeur, une émission en direct autour de Rémi et toute son équipe. Ce sera chez Lucien Rennes, j'en sais pas plus. Mais à partir de 16h, Gilles, lui, vous proposera plein de musique encore. De l'info locale, toujours, sur CFM Radio. Et vous aurez les 16 coups de 16 heures après Moziman avec Gaëtan Roussel, Oasis, ou pour maintenant Adrian Sutherland, Not Wave. Très belle après.

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1: Il est 16h, salut, c'est Gilles, bienvenue.
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1: Je ne sais pas pour vous, mais je trouve que cette semaine est passée très très vite, moi. Je vous propose de poursuivre l'après-midi ensemble avec au menu suffisamment de musique et d'infos pour bien commencer ce week-end qui s'annonce. On va tendre aussi le micro pour deux coups de projecteur tout près de chez nous parce que la priorité, c'est l'info locale. Bienvenue à vous, on commence en musique avec The Waterboys, Kansas. Bienvenue sur CFM Radio.

Voilà un duo qu'on adore, hein, celui de Sébastien Tellier et Juliette Armanet avec cette chanson Attraction. Et bien voilà un sujet très attractif, c'est le focus qui va suivre du côté de l'Aveyron à Villefranche-de-Rouergue dans quelques minutes, puisque là-bas on parle de cinéma qui a rendez-vous avec la campagne. Voyez-vous, en Aveyron, ce rendez-vous est devenu incontournable. On développe à vrai de Black Keys, Wild Child, de l'après-midi sur CFM Radio.

0: Eh bien, voilà une chanson qui met en appétit hein, pour ce week-end qui approche à grands pas de Black Keys, Wild Child sur CFM Radio. Les rencontres à la campagne, est-ce qu'on en parle? Vous savez que c'est l'un des grands rendez-vous du cinéma en Aveyron. Chaque année, l'association du même nom, Les Rencontres à la campagne, propose une pléthore de films, hein, bien sûr, mais aussi des échanges, des rencontres et puis des moments plutôt festifs. Un festival d'ailleurs qui rassemble le public et les passionnés de cinéma dans une ambiance plutôt conviviale. Eh bien, c'est le prochain focus de la rédaction de CFM Villefranche-Jouarre dans quelques minutes. Et ce sera Amé qui sera à la commande. Après Muse et Lucas Graham sur CFM Radio.
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0: Lucas Graham avec cette chanson Good Times sur CFM Radio. Et bien écoutez, c'est ce que je vous souhaite, passer du bon moment avec Rencontre à la campagne. C'est donc bien plus qu'un festival de cinéma, c'est une histoire hein, de passion et de bénévoles. On va en savoir un peu plus maintenant avec Amé de la rédaction de CFM Villefranche de Rouergue.
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2: Le festival de cinéma Rencontre à la campagne bat son plein depuis mercredi à Rieux-Pérou. Comment se passe cette 29e édition? Elisabeth Morel et François Chabas, membres de l'association Rencontre à la campagne.
3: Jusqu'à aujourd'hui, de belles rencontres, de belles découvertes et d'autres à venir, puisque nous avons encore 3 jours de projection. Et dès aujourd'hui, 2 films en particulier. Le premier à 18h, Baise en ville de Martin Jovin, une petite friandise acidulée pour un peu nous remonter le moral et apporter un peu de fraîcheur dans ce monde de brut. Et puis ce soir, un incontournable, bien entendu, la Palme d'Or du Festival de Cannes, Fjord de Christian Mungiu, que vous pourrez voir à partir de 21h.
4: Un ovni également, un ovni pour le samedi, ni Thaïlande, l'île sans fin. J'allais dire, c'est vraiment une expérience cinématographique particulière, puisque ça sera l'exploration depuis l'intérieur d'un monde virtuel. C'est un film de 3 jeunes cinéastes, vraiment recommandé par la commission programmation. Également, Life at, le film occitan documentaire de Niels Martin, donc en partenariat avec l'Institut Occitan, entrée libre avec participation au chapeau. Une autre avant-première, le dimanche, qui est vraiment destination du grand public, j'allais dire de 8 à 100 ans, le film d'animation Le Corset. Et puis notre film de clôture, Monde fragile et merveilleux, un film libanais de Cyril Harris, film que je recommande particulièrement puisque c'est quand même un film un peu plus léger, une romance, même si c'est un film libanais.
2: Une magnifique programmation à savourer sans modération à Rieux-Pérou. Retrouvez tous les détails sur le site rencontrealacampagne.org. Rencontre avec un S.
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Voilà des pas de samba qui invitent à aller danser Marie-Rose avec Rio Lua. En tout cas, moi j'ai envie de rire ce week-end, pas vous. Par exemple, dans le Tarn-et-Garonne à l'espace VO. Rendez-vous ce soir à 21h avec une comédie qui s'appelle Détenu à tout prix. En fait, c'est une comédie avec Eddie et Max. Ce sont deux bonhommes en fait que tout oppose, hein, et qui ont une idée assez particulière pour se faire des amis, se faire incarcérer. Ça s'appelle donc Détenu avec un S à tout prix. Et puis également au Violon Dingue ce soir dans le Tarn-et-Garonne et demain à 20h30, place à cette comédie Nos voisins artificiels. Imaginez que vos nouveaux voisins soient des androïdes de dernière génération. Vous imaginez un peu de quoi installer une bonne dose de paranoïa et surtout beaucoup d'humour dans votre quartier. C'est donc demain et ce soir au Violon Dingue à 20h30. Et puis demain où ça? Tiens, dans l'Aveyron à Espalion, n'oubliez pas la quatrième édition de l'Apéro Trail avec course et animation festive, dont d'ailleurs vous retrouvez toutes les infos sur le superbe mag de Rodez sur cfmradio.fr. Paul McCartney, ça vous tente? Moi, j'adore. Women and Wives sur CFM Radio.

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0: Terre Noire, des trésors sur CFM Radio. Eh bien, écoutez, c'est le moment d'ouvrir le coffre à coup de projecteur et de découvrir celui-ci. Il nous vient de CFM Caïus, Lisa Echen, l'info locale. On adore, on écoute.
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2: Le nouvel annuaire des producteurs en Midi-Quercy vient de sortir. Il répertorie les acteurs engagés pour une alimentation locale de qualité sur l'est de Tarn-et-Garonne et a été réalisé par Marie Brandy, la chargée du projet alimentaire de territoire du PETR, Pays Midi-Quercy.
3: Le projet alimentaire de territoire, c'est quelque chose d'un peu spécifique, hein, c'est pas forcément connu de tout le monde.
2: Il n'y en a pas partout, vraiment pas.
3: Il n'y en a vraiment pas partout, effectivement. Pour le coup, le projet alimentaire Pays Midi-Quercy a été construit il y a bientôt 10 ans, d'ailleurs. C'est un des premiers en France. Donc voilà, ce petit guide répertorie 150 acteurs locaux de l'alimentation. Il n'est malheureusement pas exhaustif. Et nous avons donc dedans des producteurs, c'est la majorité des acteurs, des producteurs qui vendent en circuit court des produits de très bonne qualité, qu'ils produisent justement avec une âme et une philosophie et un courage vraiment, vraiment très intéressant. Voilà, on a des producteurs de légumes, de céréales, de produits transformés, de confitures, de viande, de pâtés, de vin, d'escargots, de safran, de plantes aromatiques médicinales, de bières, de spiritueux. Et j'en passe, j'en oublie certainement.
2: Bah, il y en a 150.
3: Il y en a 150.
2: Et puis, les restaurateurs aussi qui peuvent inscrits dans ce guide. Alors, c'est quoi les critères? N'importe qui peut être inscrit? Il y a une charte?
3: Pas du tout, c'est très sélect.
2: Oui.
3: Le critère principal, déjà, c'est bon, évidemment d'être sur le territoire du pays Midi-Quercy. Pour les producteurs, c'est qu'ils soient eux-mêmes producteurs des aliments qu'ils proposent et avec un engagement à valoriser des pratiques environnementales et agroécologiques.
2: Retrouvez toutes les bonnes adresses pour une alimentation locale et de qualité sur l'annuaire des produits en pays Midi-Quercy qui vient de sortir.
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1: Il est 17h, le flash François Germain.
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1: Bonsoir François.
3: Bonsoir à tous. Un moment de recueillement. 25 ans après les attentats du 11 septembre, les Américains rendent hommage aux près de 3000 victimes des attentats. Les familles se sont rassemblées à New York, théâtre de l'effondrement des tours jumelles du World Trade Center. Le vice-président J.D. Vance représente le gouvernement américain aux côtés des anciens présidents George W. Bush, Bill Clinton, Barack Obama et Joe Biden. Donald Trump, lui, a choisi de prononcer un discours au Pentagone où 184 personnes avaient été tués ce jour-là. Plus de 4 milliards d'euros, c'est le montant évalué par le Népal pour la reconstruction après la crue dévastatrice qui a touché le pays. Les secteurs de l'énergie et des transports figurent parmi les plus touchés. Le dernier bilan des autorités népalaises fait état de plus de 1300 morts et de plus de 5000 disparus. La mort du tatoueur d'Arras qui était jugé cette semaine pour viol et agression sexuelle après une tentative de suicide au centre pénitentiaire de Longness. Hospitalisé dans un état grave, il n'a pas pu être sauvé. Il passait devant la justice pour des accusations de viol et d'agression sexuelle sur 16 clients. Le verdict était attendu aujourd'hui. Un homme placé en garde à vue à Nice a appris que son épouse se soit jetée par la fenêtre dans un contexte de dispute. Une enquête a été ouverte par le parquet pour tentative d'homicide par conjoint. Gravement blessée, la trentenaire est désormais hors de danger. Son pronostic vital n'est plus engagé. L'année dernière, 5 femmes avaient été tuées par leur conjoint dans les Alpes-Maritimes. Les prévisions de croissance réduites en France, selon le ministre de l'économie Roland Lescure, la croissance ne dépassera pas 0,5% cette année et atteindra 1% en 2027. Il estime que les incertitudes économiques n'ont aujourd'hui jamais été aussi fortes au niveau international et national. Roland Lescure prévient, la crise des carburants est loin d'être terminée. Et puis le foot avec le début de la 4e journée de Ligue 1 ce soir en ouverture. Rennes reçoit Marseille à 20h45. Parmi les autres affiches du week-end, Strasbourg-Monaco, Paris-FC-Lyon et Brest-PSG. Voilà pour l'info, excellente fin d'après-midi.
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0: que voulez-vous, moi j'adore quand ça bouge comme ça. C'était 54 Ultra Talk to You sur CFM Radio. Le leitmotiv justement de la station, ne jamais cesser de vous parler, de vous accompagner chaque jour. Gilles avec vous jusqu'à 17h30, heure à laquelle vous allez d'ailleurs retrouver toute l'équipe de Qu'est-ce qu'on déguste avec Rémi Torella et ses chroniqueurs. Rémi a déposé comme ça une panoplie de micros dans un restaurant à Reignès dans le Tarn-et-Garonne, à la table de Lucien. Vous voulez en savoir plus, et bien restez avec nous. Santa Popcorn Salé sur CFM Radio.
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0: Santa Popcorn Salé. Santa, je me souviens de ce concert mémorable, c'était à peu près il y a un an, tout juste un an, dans le Lot à Cahors pour le festival Meule Bleue, le festival qui a redémarré cette année, qui se poursuit ce soir jusqu'à demain. Quant à moi, le vendredi, j'aime bien me marrer, pas vous. Par exemple, ce soir, dans le Tarn-et-Garonne à l'Espace Vuo, rendez-vous à 21h pour cette comédie que j'ai déjà vu, mais qui est vraiment très drôle, Détenu à tout prix. C'est une comédie avec deux bonhommes, Eddie et Max, en fait deux hommes que tout oppose, et qui ont une idée assez particulière de se faire des amis, pour se faire incarcérer. Voilà, comme ça, ils auront des amis là-bas. Détenu à tout prix. Il y a aussi au Violon Dingue à Montauban ce soir et demain à 20h30, place à nos voisins artificiels. Alors, je connais pas la comédie, mais ça a l'air sympa, hein. Imaginez que les nouveaux voisins, vos nouveaux voisins, soient des androïdes de génération, de quoi installer donc une bonne dose de paranoïa et puis surtout beaucoup d'humour dans votre quartier. Ça s'appelle donc, je vous l'ai dit, Nos voisins artificiels. Voilà, moi j'aimerais vous aussi. Belle fin de soirée sur CFM Radio.
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C'est faux, moi je vous adore, hein. Je ne t'aime plus, Sam Sauvage sur CFM Radio. Je sais que vous attendez cette cuisine traditionnelle, une fête maison avec des produits frais et locaux, bien de chez nous, des viandes en sauce grillée, du poisson, des légumes, des fromages, une carte qui évolue régulièrement, avec chaque jour un nouveau menu. Et bien ce soir, nous sommes à Reignies dans le Tarn-et-Garonne, à la table de Lucien, une adresse conviviale, hein, qui fait la part belle aux produits du terroir et à la cuisine de chez nous. Rémi Torella, Rémi a eu l'excellente idée, j'allais dire, d'installer les micros de CFM Radio à la table de Lucien pour une nouvelle émission de Qu'est-ce qu'on déguste ? Rendez-vous dans un bon quart d'heure maintenant, en direct, hein, pour découvrir cette adresse, son histoire, sa cuisine, celles et ceux qui la font vivre, et bien sûr, échanger avec nos invités. Bah écoutez, préparez mon assiette et mon verre. J'arrive les amis, Red Hot Chili Peppers, Oversize sur CFM Radio.

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0: Bienvenue.
1: Pour un PCV ?
0: Bonjour, c'est pour quel pays ?
1: PCV. Bonjour.
2: PCV.
1: Allô ?
3: C'est-à-dire, vous l'appelez un PCV ? Pardon ?
1: PCV.
3: Je vous entends très mal, monsieur.
1: PCV.
4: Allô, Mathias Imbert, bonjour.
1: Bonjour.
4: Allez, encore un extrait, encore un poème, extrait des 51 poèmes qui accompagnent les 11 chansons de Petit Journal du Feu, cet album dédié à ton papa qu'on découvre ensemble sur CFM Radio cette semaine. L'imagination est le lieu de débauche de l'esprit. L'âme en est la tenancière. Parfois, le cœur s'en mêle. On appelle ça l'amour. Et en face de ça, il y a une cafetière. Une cafetière qui est sur le feu.
1: Et ben voilà, hein, c'est l'absurdité dans toute sa splendeur, mais la beauté des mots comme ça, jetés. Ouais, et là, c'est vrai que c'est difficile de donner une explication à ce texte, mais il y a beaucoup de choses dans la vie qui nécessitent pas d'explication et qui marche bien toute seule comme ça.
4: En tout cas, c'est aussi un très bel objet, finalement, cet album-là, à la fois album de musique, recueil de poèmes, très superbement illustré. Hein. Rappelle-moi l'illustratrice, pardon.
1: C'est Delphine Fabreau qui a travaillé là-dessus, et puis il faut lui rendre aussi un hommage parce que finalement je lui ai fait lire mes poèmes un jour, et c'est là qu'elle m'a dit: mais tu voudrais pas qu'on en fasse un petit livre, d'autant que comme elle est graphiste, elle sait faire ça parfaitement, donc voilà. Ouais, quand même.
4: Ouais, c'est un très bel objet. Comme on reçoit, voilà le titre sur lequel on va se quitter, Mathias. Et là, j'aimerais vraiment une explication sur ce texte, si tu veux bien.
1: Alors, ce texte, pour le coup, c'est un des rares textes explicites, je dirais. Pour moi, en tout cas, ça me paraît très clair. Mais c'est vrai que ce rapport qu'on a avec l'étranger, ce rapport qu'on a avec l'hospitalité, qu'on a sûrement perdu, je sais pas en tout cas ce qui se passe dans le monde en ce moment, mais je pense qu'il y a quelque chose contre laquelle il faut se battre, ou quelque chose pour laquelle il faut se battre. J'ai peut-être plutôt pour laquelle il faut se battre, ça serait l'amour, l'hospitalité, l'écoute, l'intelligence. Voilà, comme on reçoit, c'est aussi après avoir vu ces histoires de bateaux qui s'échouent sur la Méditerranée, qui devient un grand cimetière, tout ça, ça me paraît être un désastre humain pas possible.
4: Comme on reçoit, extrait de Petit Journal du Feu, 11 chansons, 51 poèmes. On écoute donc ce morceau, et puis on se dit à la prochaine. Salut Mathias Imbert.
1: Au revoir, merci.
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0: Et voilà pour Comme on reçoit, extrait de l'album Petit journal du feu de Mathias Humbert. Un album de 11 chansons, un livret de 51 poèmes, un très bel objet à se procurer sans hésiter. Mathias Humbert était notre invité dans PCV cette semaine, la semaine prochaine, un autre album, un autre artiste.
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1: Bonsoir à tous. L'heure n'est pas à la fête pour les finances publiques. Le ministre de l'économie revoit à la baisse les prévisions de croissance de la France. 0,5% pour 2026, 1% pour 2027. Selon Roland Lescure, les incertitudes économiques n'ont jamais été aussi fortes dans le pays. La faute notamment au conflit au Moyen-Orient. Le ministre ne cache pas une situation difficile. Écoutez.
2: Nous sommes dans un cadre budgétaire contraint. Pour le dire simplement, nous n'avons plus de gras. Ce cadrage budgétaire, il démontre la nécessité impérieuse d'adopter un budget le plus tôt possible pour 2027, avant la fin de l'année, je l'espère. Ce budget, il nécessitera un effort partagé, mais un effort qui devra préserver nos moteurs de croissance. C'est tout le sens de la lettre du Premier ministre qu'il a adressée aux chefs d'entreprise pour leur proposer un pacte de stabilité. Le budget que nous déposerons ne touchera pas au crédit impôt recherche, préservera l'apprentissage et visera une baisse de la surtaxe de l'impôt sur les sociétés.
1: Selon Roland Lescure, cette année, la France aura un déficit supérieur à 5%, l'objectif initialement prévu. Alors que les prix de l'énergie s'envolent, l'appel de Fabien Roussel, le secrétaire national du Parti communiste et candidat à la présidentielle, demande aux Français de se mobiliser sur les ronds-points, à l'image de ce qui avait été fait lors du mouvement des Gilets jaunes. Quel avenir pour les salariés de Duralex? Les repreneurs de la verrerie avaient jusqu'à aujourd'hui pour déposer leur dossier auprès du tribunal de commerce d'Orléans. Ils sont trois à l'avoir fait. Une nouvelle audience se tiendra jeudi prochain pour fixer un calendrier. C'est une conséquence de la canicule. Plus de 200 événements musicaux ont été annulés cet été en France, en particulier en Centre-Val de Loire, en Île-de-France et en Nouvelle-Aquitaine. Pour la billetterie, les pertes financières sont estimées à 22 millions d'euros. Et puis en tennis, place aux demi-finales hommes à l'US Open. Au programme, le numéro 2 mondial, l'Allemand Alexander Zverev affronte le Russe Karen Khachanov. Duel également entre deux Américains, Ben Shelton face à Francis Tiafoe. Voilà pour l'info, excellente soirée.
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4: Le week-end va être ensoleillé sur les monts de Lacaune et la montagne du Languedoc. Demain matin, 6 degrés sont attendus à la Salvetat. Il fera 24 degrés l'après-midi à Lacaune avec encore le vent de nord-ouest qui soufflera une dizaine de kilomètres heure. Pour la journée de dimanche, quelques nuages de beau temps mais toujours quand même un beau soleil. Les températures remontent en matinée avec 10 degrés prévus le matin à Moulamage. Il fera 24 degrés l'après-midi à Espéros. Et puis pour lundi, le soleil est encore bien là. Peu de vent, 11 degrés prévus pour les minimales, ça va grimper jusqu'à 28 degrés pour les maximales. D'ailleurs, mardi, les températures continuent de grimper avec un beau soleil. Nous attendons 22 degrés dans la matinée, 27 degrés, voire 30 degrés dans l'après-midi.
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4: Nous débutons ces offres d'emploi avec un CDD de 6 mois, 35 heures semaine avec travail le samedi. On recherche un vendeur, une vendeuse de fruits et légumes. Vous assurez la vente et la mise en rayon de fruits et légumes ainsi que l'encaissement, la réception des marchandises, la manutention avec le port de charge à prévoir, maximum 20 kilos. Vous effectuerez la préparation des commandes. Une expérience en vente est nécessaire. La connaissance des fruits et légumes est souhaitée. La prise de poste est immédiate. Si l'offre vous intéresse, son numéro est le 213-CWHZ. Je répète, 213-CWHZ. On continue ces offres d'emploi, cette fois-ci avec un conducteur routier, homme ou femme, qui est recherché. Vous serez chargé de préparer des tournées en fonction des différents points de livraison. Vous devrez également préparer et organiser le chargement du camion en fonction des différentes étapes de la tournée. Au cours de votre tournée, vous assurez le chargement et le déchargement des marchandises en fonction des différents points de livraison. Donc ça sera le poste conducteur PL de 7h à 9h et ensuite vous deviendrez agent de production de 9h à 14h. Donc une fois la tournée terminée, vous rejoindrez l'équipe de production. Vous serez notamment chargé de préparer la viande, de saler et d'assaisonner les produits. C'est une offre intérimaire d'un an, 35 heures semaine. Si vous êtes intéressé, vous pouvez consulter l'offre bien directement sur le site France Travail avec le numéro 212 RRTX. Je répète, 212 RRTX.
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1: Bonjour, bienvenue sur CFM Lacaune. Voilà, c'est la rentrée dans le Mag. On se prépare pour la rentrée sportive, notamment, et plus particulièrement celle du club d'athlétisme de Lacaune, l'ACL. Au programme au mois de septembre, la run 2K et puis aussi une journée découverte de l'athlétisme. On va préciser les dates, évidemment, dans quelques minutes. Et on en parle avec Philippe Auger, qui est membre du bureau de l'Athletic Club Lacaune, qui est un club notamment lauréat de la distinction. Je l'appelle comme ça, Club Citoyen Tarné 4 étoiles. Bonjour Philippe.
2: Oui, bonjour.
1: Merci beaucoup d'être avec nous. Ça signifie quoi concrètement, Club Citoyen Tarné 4 étoiles? Qu'est-ce que ça récompense un petit peu pour le club?
2: Alors c'est un petit peu notre façon de faire et de vivre l'athlétisme dans notre club de Lacaune. Donc nous avons candidaté à un projet réalisé par le comité départemental olympique et sportif du Tarn pour la première année. Et nous avons répondu donc à un questionnaire sur des questions portant sur l'environnement, sur les faits sociétaux, l'inclusion, les violences, les addictions, voilà, dans notre club. Et effectivement, au fur et à mesure, on s'est aperçu que nous avions possibilité d'avoir, et nous avons eu donc 4 étoiles sur les 5, ça correspond aux anneaux olympiques en fait, hein. Voilà, donc c'est pas si mal pour une première année. On a listé un petit peu tout ce que l'on faisait par rapport aux faits de sociétaux actuels, hein, tout ce que nous entendons.
1: Donc il en manque plus qu'une étoile, même si c'est pas forcément, c'est déjà...
2: En principe, on peut être candidat plusieurs fois jusqu'à la fin de l'Olympiade qui est en 2028, et le projet et le dossier est en cours de réalisation pour l'obtention de la 5e étoile, j'espère, hein. Les jeux sont pas faits, pour l'année 2027.
1: Alors de manière aussi plus générale, comment se porte le club en termes d'adhérence? Ça faiblit pas, justement, on parlait des Jeux Olympiques, c'était déjà en 2024. Est-ce que ça avait fait un petit peu avec le recul son petit effet? Est-ce que ça continue en tout cas de bien se porter le club?
2: Alors le club se porte bien en ce qui concerne les jeunes, surtout les jeunes qui sont restés fidèles. Bon, il y a un turnover comme dans toutes les associations où nous on est aussi très ouvert là-dessus, c'est-à-dire que chacun peut découvrir jeune, plus jeunes, différents sports. C'est bien pour tout le monde, c'est bien pour eux surtout. Chez les adultes aussi, il y avait eu une petite baisse l'an dernier, effectivement, mais très très très légère. L'effet des Jeux Olympiques pour notre club n'a pas été convaincant, mais l'attention que nous portons à l'environnement, à la façon de voir et de vivre dans notre club, je pense que cette année, ça devrait faire porter ses fruits.
1: On va parler aussi de cette journée découverte de l'athlétisme proposée donc par le club de Lacaune. C'est le samedi 12 septembre à la salle de la BAM, donc ce sera de 10h à midi, hein, si je ne dis pas de bêtises. C'est orienté clairement pour le jeune public avec beaucoup d'activités ludiques, hein, j'imagine, tout au long de la journée.
2: Voilà. Alors on est revenu aux horaires donc des entraînements habituels, 10h à midi. C'est pas la première année que nous réalisons cette journée de découverte. À l'intérieur, le principe, c'est réaliser les principes d'athlétisme, sauter, lancer, courir. Voilà. Des petits jeux sont organisés, c'est très ludique, tout le monde peut le faire, même quelqu'un qui n'a jamais fait d'athlétisme. Et en fait, après, on est par équipe, on fait un petit challenge final pour voir un petit peu les équipes qui sont arrivées, on va dire, première, seconde, mais surtout ex aequo. Et voilà, c'est juste pour découvrir un petit peu les facettes, pour voir un petit peu en 2 heures ce que l'on peut véhiculer ensuite comme technique pendant toute une année.
1: Alors il y a peut-être comme l'an dernier, voilà, des petites fiches aussi, donc voilà, pour noter un petit peu, il y a un partenariat qui en fait on peut dire c'est les Kinder Days en fait, c'est ça. Et qu'est-ce que les jeunes vont pouvoir un petit peu aussi noter un petit peu leur performance, etc. en fait.
2: Voilà. Alors Tout sera affiché, toutes leurs performances au fur et à mesure de la matinée. Les performances seront affichées sur un tableau, un grand tableau. Chacun peut suivre en fait où il en est, où en est son équipe. Et donc oui, on a rappelé que nationalement parlant, la FFA organise cela avec le partenariat de Kinder. Donc ce sont les Kinder Day de l'athlétisme. Ils auront aussi quelques petits cadeaux de bienvenue habituels. Voilà. Le principe, c'est passer du bon temps. Il n'y a pas du tout de compétitivité. C'est juste, voilà, voir un peu, découvrir et se dire, tiens, peut-être que cette activité peut m'intéresser pour toute l'année.
1: Il y a parmi les activités un petit peu qui seront proposées des nouveautés, ou on reste un petit peu sur ce qui avait été proposé sur les précédentes éditions. C'est voilà, c'est vraiment des choses assez amusantes aussi, j'imagine, et qui veulent vraiment faire découvrir voilà les principales activités qu'on peut faire dans l'athlétisme en fait.
2: Oui, alors sauter, lancer, courir. Donc sauter, il y a toujours le saut en longueur qui est de mise, parce qu'il faut voir qu'on fait ceci en salle aussi. Donc il faut des équipements particuliers, tout en sécurité, et donc ça laisse du choix, mais aussi un peu limité. Après, c'est notre façon de le mettre en place qui fait que c'est très ludique. Voilà, et on n'a pas l'impression de faire du saut en longueur. Voilà. Idem pour faire un lancer de disque, on est quillé sur une poutre souple, ce qui veut dire que c'est plus du lancer en équilibre que du lancer de longueur de performance, où on arrivera sûrement un jour à faire du 60 mètres.
1: Mais il y a un peu de gymnastique aussi en fait.
2: Oui, en fait, non, oui, voilà, c'est juste pour amener le côté ludique et voilà, pour sortir un peu et puis que. Surtout aussi pour niveler ce jour-là, que quelqu'un qui a fait durant 2 ans de l'athlétisme se retrouve presque au même niveau que quelqu'un qui débuterait ce jour-là. Voilà.
1: Donc pour mettre voilà un petit peu tout le monde au même niveau, et c'est pas le but de faire tant de classements que ça, mais que et tout le monde s'amuse surtout. Donc c'est le samedi voilà 12 septembre. Ce sera peut-être l'occasion aussi auprès de vous du club de prendre des infos un petit peu, et puis si la pratique vraiment il y a un petit déclic quelque chose comme ça, on peut aussi en profiter peut-être pour s'inscrire à ce moment-là.
2: Voilà, il y aura Claude Sylvestre qui sera là pour donner toutes les précisions aux parents qui désireraient avoir soit un dossier description direct, soit se dire tiens, ben je reviens samedi prochain pour renouveler l'expérience, ou etc. Donc lui expliquera tous les horaires en fonction des catégories, des âges, etc. En principe, c'est samedi matin, mardi soir qu'il y a les entraînements. Voilà, chacun après découvrira et verra les possibilités.
1: Alors, je reviens un petit peu au trail, puisque c'est aussi le samedi suivant, le 19 septembre, la Run 2K Challenge, ou Challenge Run 2K, hein, suivant comment on veut placer le mot. Et je dis trail, alors, parce que c'est un événement national qui ne met pas forcément en avant que le trail, hein, chaque club va décider un petit peu. Mais la Cône, c'est vrai que c'est quand même une topographie qui s'y prête plutôt bien. Et un petit, alors on va expliquer peut-être avant de voir un petit peu les détails sur cette année. C'est quoi l'objectif en fait de cet événement national au-delà du fait de courir 2 kilomètres?
2: Alors c'est une journée aussi découverte et pour les jeunes, mais aussi et pour les parents adultes qui se disent non, moi l'athlète c'est pas pour moi, courir pour j'ai jamais fait, j'arriverai pas à tenir 500 mètres ou aller au bout de la rue. Et en fait justement ce principe là c'est de se dire que tout le monde peut courir 2 kilomètres. Franchement, si vous n'y arrivez pas, vous pouvez arrêter n'importe quelle distance, mais tout le monde peut courir. Particulièrement à la Cône, effectivement, nous avons la montagne qui est pas loin, donc on s'est de suite dit, on va faire un petit parcours, et montant et descendant, pour montrer un petit peu l'aspect trail qui sort de l'ordinaire par rapport à nos jeunes qui, eux, sont plutôt pistes toute l'année. Peut-être aussi que les parents sont un peu plus attirés par cette liberté, la montagne, que non pas une enceinte et une piste au milieu.
1: Voilà. Ça permet de passer un moment dans la nature aussi, c'est toujours sympa.
2: Exactement. Sans souffrance aucune, donc parce qu'on va à sa vitesse, il n'y a pas de tempo, le chronomètre n'existe pas, c'est juste, on fait 2 kilomètres. Le but, au départ, c'était de se dire, le club de la Cône va se lancer dans le challenge et dire, on va faire le plus de kilomètres ce jour-là avec nos visiteurs. Plus de kilomètres actuellement au niveau de notre club, on doit avoisiner les 120 ou 130 kilomètres. On se dit, c'est peut-être pas beaucoup, mais enfin, il y a des personnes qui font 2 kilomètres, d'autres 10, mais en moyenne, voilà.
1: Le Donc but, ça a c'est été ça. Le record un petit peu cumulé 130, de participation.
2: Oui.
1: Voilà. 130. Non, puisque c'est vrai que j'avais peut-être pas fini le contexte aussi. Donc ça a été un petit événement qui a été lancé voilà, depuis 2020. Hein, je crois que c'était la première édition. Et depuis, la Cône y a participé. Donc ce sera la 7e édition voilà, cette année pour cette Run 2K Challenge. Et il y a un petit peu aussi la possibilité de se comparer une fois passée cette journée. Au club du département, région, voilà, il y a un petit challenge dans le challenge, on va dire.
2: Alors, le challenge, il n'est pas sur le temps, mais il est sur la distance. C'est-à-dire qu'on se compare juste sur une distance. Un club similaire dans le Tarn, la Bruyère, par exemple, on peut se dire, tiens, on a croqué la Bruyère parce qu'on a fait 15 kilomètres de plus. Ouh, c'est parfait. Idem sur la région, idem au niveau national. Au niveau national, par la suite, ils font le cumul de tous les challenges et ils arrivent à un nombre de kilomètres qui voit un petit peu, qui donne qui parle de l'avenir, quoi, qui se dit tiens, c'est porteur, c'est pas porteur. Alors, le trail, en fait, on peut se dire que c'est porteur parce qu'il y a beaucoup, beaucoup, beaucoup d'engouement pour le trail. Je pense que cet esprit d'être libre, de pouvoir partir, faire ce qu'on veut, la distance que l'on veut, rentrer en autonomie, ça attire beaucoup de monde. Mais il ne faut pas oublier non plus que l'encadrement est bénéfique et que si on peut faire du trail, évidemment, que nous proposons des sorties par le club, encadré en groupe. Évidemment, il faut avoir la licence du club pour pouvoir ensuite participer éventuellement au championnat de France. Cette année, le championnat de France était au Mont Ventoux, sous un temps neigeux comme on l'aime bien ici. Et voilà, ça peut arriver hein, que le champion naisse. Nous avons sur place d'ailleurs un grand compétiteur de trail qui est Axel, qui participe à de nombreux trails et qui porte les couleurs laconaises, surtout très haut.
1: Et on peut voir quelques images d'ailleurs de ses exploits sur donc le site aclacone.fr, le site du club. Je vous invite à aller voir un petit peu aussi voilà, les commentaires un petit peu des membres du club qui l'encouragent. Donc on le rappellera aussi dans quelques instants évidemment dans les infos pratiques. Et je voulais dire aussi que donc du coup le lieu a un petit peu changé pour cette run 2K voilà du 19 septembre prochain puisque donc vous aviez un petit peu adapté autour du stade les années précédentes pour justement voilà faire ce côté trail et puis finalement là ça change de lieu, ça va peut-être dans un lieu qui est peut-être adapté de manière assez naturelle quoi finalement le parc autour du château de Calmels qu'on est peut-être bien en tout cas hein, pour les Laconais. Donc c'est vrai qu'il y aura aussi un petit peu de challenge, un peu de dénivelé aussi quand même.
2: Voilà. Alors les parcours vont être toujours adaptés hein, en fonction des catégories, des âges. Ça, on reste toujours sur 2 kilomètres, évidemment, de base. Pourquoi ce parcours? Parce qu'en fait, effectivement, oui, ça fait un parcours qui est totalement trail, pour une découverte, il s'entend. Et c'est surtout pour un projet que nous avons avec le comité départemental d'athlétisme du Tarn, d'organiser en février, courant février, la première journée trail pour les jeunes qui rentreraient dans le challenge de nos compétitions tarnaises. Donc ça veut dire que tous les clubs du département pourraient venir ce jour-là et s'inscrire à une des 4 ou 5 courses qui se dérouleront sur des parcours différents autour du château. Donc notre projet également le samedi 19 septembre, c'est de se dire voilà, c'est un coup d'essai. On va voir si ça peut matcher, si on a bien calculé, si ce qu'en pensent aussi les personnes qui vont courir.
1: Et voilà, donc il faudra se préparer un petit peu. C'est vrai que 2 km sur du plat autour d'un stade, c'est pas pareil peut-être que les 2 km voilà, sur le château autour du château de Calmes, mais comme on l'a dit, c'est vraiment au rythme de chacun. Donc s'il y a besoin à un moment donné de peut-être récupérer, de marcher un petit peu dans une montée, voilà, on peut évidemment le faire aussi. Donc l'idée, c'est de faire si possible ces 2 km, et on verra donc si le club de la Cône bat son record ou pas cette année.
2: On le souhaite.
1: Voilà. Donc n'hésitez pas bien sûr à aller aussi participer. Donc on le disait, donc pour la journée de découverte ou pour cette journée Run de Cas, on peut venir librement en fait et voilà, s'inscrire aussi au moment, c'est ça?
2: Alors, pour les 2 journées, le Kinder Day et le Run de Cas, l'inscription se fait sur place à partir de 10h, 9h30 si vous désirez. Et pour le Run de Cas, vous aurez un dossard qui vous sera affecté. Et pour le Kinder Day, vous serez noté par équipe, on fera les équipes à ce moment-là. Et voilà, pas d'inscription avant, c'est juste sur le moment. Évidemment, un petit goûter clôturera ces 2 animations. C'est obligé.
1: Voilà, après l'effort, le réconfort, c'est bien connu, évidemment. Et puis, faut récupérer un petit peu, faut se remettre de l'énergie. On va faire un petit récap. Donc, le 6 septembre, les Charcuts Trail, voilà, pour bien lancer les hostilités avec départ, on va dire vrai départ devant Café Rico à la Cône et rendez-vous, un petit peu plus tôt au stade. Et puis, samedi 12 septembre, voilà, de 10h à midi, ce sera la journée découverte de l'athlétisme à la salle de la Balme à la Cône. Et samedi suivant, 19 septembre, c'est la Run de Cas Challenge, 2 km à parcourir dans le parc de Calmes. Donc on l'a dit, voilà, aux alentours des 9h30, 10h, hein, si on veut arriver avec un petit peu de marge. Pour toutes ces infos aussi, sur tous ces événements, on peut se rendre, je le disais, sur le www.aclacone.fr, puisqu'on pourra vraiment y retrouver toutes les infos dans le détail. Le contact, etc. Aussi, on peut vous contacter au niveau du club si on peut peut-être pas être présent pour ces journées-là. Évidemment, si on est intéressé aussi dès cette rentrée pour s'inscrire au club de l'athlétisme, on le peut. Et voilà, je vous laisse peut-être le petit mot de la fin, Philippe Auger. Donc, je rappelle, un membre du bureau de la CL. Mais dans tous les cas, c'est vrai que ça fait une rentrée bien dynamique, en tout cas voilà, pour aussi que le club existe.
2: Oui, complètement. Alors, on vous attend évidemment bien nombreux, nous sommes tous là, fin prêt, l'été a été suffisamment chaud pour, on n'a pas besoin d'entraînement ni d'échauffement, on sera au rendez-vous dès le 6, et puis après ça s'enchaîne chaque week-end, et puis je vous dirai pas que par la suite les membres du club aussi continuent, parce que le week-end d'après, etc., etc. Et les premières animations compétition arrivent dès mi-octobre, donc voilà, bienvenue à tous, et on vous attend évidemment très nombreux. C'est nombreuses.
1: Une belle rampe de lancement ce mois de septembre pour la CL. Merci beaucoup Philippe.
2: Merci.

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1: Bonsoir à tous. L'heure n'est pas à la fête pour les finances publiques. Le ministre de l'économie revoit à la baisse les prévisions de croissance de la France. 0,5% pour 2026, 1% pour 2027. Selon Roland Lescure, les incertitudes économiques n'ont jamais été aussi fortes dans le pays. La faute notamment au conflit au Moyen-Orient. Le ministre ne cache pas une situation difficile. Écoutez.
2: Nous sommes dans un cadre budgétaire contraint. Pour le dire simplement, nous n'avons plus de gras. Ce cadrage budgétaire, il démontre la nécessité impérieuse d'adopter un budget le plus tôt possible pour 2027, avant la fin de l'année, je l'espère. Ce budget, il nécessitera un effort partagé, mais un effort qui devra préserver nos moteurs de croissance. C'est tout le sens de la lettre du Premier ministre qu'il a adressée aux chefs d'entreprise pour leur proposer un pacte de stabilité. Le budget que nous déposerons ne touchera pas au crédit impôt recherche, préservera l'apprentissage et visera une baisse de la surtaxe de l'impôt sur les sociétés.
1: Selon Roland Lescure, cette année, la France aura un déficit supérieur à 5%, l'objectif initialement prévu. Alors que les prix de l'énergie s'envolent, l'appel de Fabien Roussel, le secrétaire national du Parti communiste et candidat à la présidentielle, demande aux Français de se mobiliser sur les ronds-points, à l'image de ce qui avait été fait lors du mouvement des Gilets jaunes. Quel avenir pour les salariés de Duralex? Les repreneurs de la verrerie avaient jusqu'à aujourd'hui pour déposer leur dossier auprès du tribunal de commerce d'Orléans. Ils sont trois à l'avoir fait. Une nouvelle audience se tiendra jeudi prochain pour fixer un calendrier. C'est une conséquence de la canicule. Plus de 200 événements musicaux ont été annulés cet été en France, en particulier en Centre-Val de Loire, en Île-de-France et en Nouvelle-Aquitaine. Pour la billetterie, les pertes financières sont estimées à 22 millions d'euros. Et puis en tennis, place aux demi-finales hommes à l'US Open. Au programme, le numéro 2 mondial, l'Allemand Alexander Zverev affronte le Russe Karen Khachanov. Duel également entre deux Américains, Ben Shelton face à Francis Tiafoe. Voilà pour l'info, excellente soirée.
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0: Bonne soirée, bon week-end, 19h, vous êtes sur CFM Lacon.
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0: Je vous propose de parler de sport avec Olivier Freys qui nous rejoint. Bonsoir Olivier.
2: Bonsoir, bonsoir à tous. C'est dans l'actu sport, l'OM va tenter de rebondir en Ligue 1, le dernier carré à l'US Open et puis l'équipe de France pour les mondiaux de cyclisme est connue. À la une de l'actu ce soir, le football et la pression sur l'OM. Ce soir, après deux défaites de suite, Marseille ouvre la quatrième journée de Ligue 1 par un déplacement à Rennes. Les Rennais qui ont très bien démarré avec un nul contre Paris puis deux victoires. Pas forcément donc le meilleur endroit pour redécoller pour l'OM, même si pour l'entraîneur marseillais Bruno Genesio, il n'y a pas d'inquiétude particulière. Écoutez.
3: Non, il n'y a pas de peur, même si on est lucide. On est lucide sur notre début de saison en termes de résultats. Mais voilà, on a aussi des qualités pour poser des problèmes à cette équipe rennaise qui est en forme, qui a fait un très très bon début de saison. On sait aussi que sur un match, on est capable de les inquiéter.
2: Et Rennes-Marseille, c'est à 20h45. Demain, 5 matchs, dont Strasbourg-Monaco et Paris-FC-Lyon. Dimanche, le PSG, lui, se rendra à Brest. Pendant ce temps, la 6e journée de Ligue 2 avec 5 matchs à 20h, notamment Nancy-Reims et Montpellier-Pau. En tennis, place aujourd'hui aux demi-finales hommes à l'US Open. Au programme, le numéro 2 mondial, Alexander Zverev contre Karen Khachanov, mais aussi un duel entre Américains, Ben Shelton face à Francis Tiafoe. Le cyclisme, d'abord avec la 19e étape de la Vuelta et la victoire de prestige pour Eddie Dunbar. Le leader Henrik Maas, lui, a géré tranquillement son avance. Pendant ce temps, on connaît la sélection française pour les mondiaux. Thomas Vauclair a dévoilé aujourd'hui une équipe de France très ambitieuse. Avec Paul Sexas comme leader, le quatrième du dernier Tour de France disputera le contre-la-montre une semaine avant la course en ligne, le 27 septembre, où il sera accompagné de Nicolas Prodhomme, Valentin Paré-Peintre ou encore Bruno Armirail. À noter chez les femmes, la fin de saison confirmée pour Pauline Ferrand-Prévot. Et puis du rugby ce soir, suite de la 3e journée de Pro D2, à suivre notamment Soyaux-Angoulême-Montauban à 19h, Provence-Rugby-Narbonne à 19h30 et Grenoble-Agen à 21h. Voilà pour l'actu sport, je vous souhaite une excellente soirée.
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Gérald de Palmas, une seule vie sur CFM Lacône. Vous le savez sans doute, tout le week-end, c'est la grande fête du petit train, des animations sur l'ancienne voie, Castres, Brassac, Murat, mais bien sûr aussi toutes les communes qui traversaient, donc que traversaient le petit train. Donc rendez-vous demain et dimanche avec un très beau programme. Je peux pas vous donner tout le programme, vous le retrouvez sur le site de l'association Camine Castres Montagne. Vous le retrouvez aussi sur notre page Facebook, puisque nous avons fait une émission spéciale. Mais je vous donne comme ça des petites idées à faire. Par exemple, demain à 14h, une randonnée pédestre est prévue entre Histoire et Table Gourmande de la Case Aviane. Départ donc pour une randonnée de 7 km depuis la mairie de la Case. L'arrêt se fera ensuite à Canguilhem pour une causerie sur le petit train et la résistance. Puis une dégustation des produits de la laiterie Fabre affinée dans les anciens tunnels. Puis le retour à la Case se fera pour 18h en navette. Pour les inscriptions, c'est au 05 63 74 63. 38, mais vous pourrez aussi par exemple dimanche matin à 11h30 profiter d'un récital de chansons du petit train et autres refrains à Murat-sur-Vèbre, une invitation à entonner des airs d'aujourd'hui et d'hier. Donc ça se passe à la salle des fêtes, mais il y a plein d'autres propositions qui vous sont faites.

C'était Je pense à vous de Lynn sur CFM Lacône. La semaine prochaine, c'est la reprise de pas mal d'activités de la MJC de Lacône. Donc par exemple, la danse rock reprendra le mercredi. Alors ça sera le mercredi 23 septembre, c'était le mauvais exemple, mais ce sera de 18h à 19h pour les adultes. Par exemple, le pilates adulte reprend le lundi 14 septembre à 9h15 au centre de bien-être. Et puis le vendredi, il y a toujours un cours adulte aussi, donc à 18h cette fois-ci au dojo pour le pilates. Mais la MJC propose aussi du yoga, de la danse contemporaine, du théâtre, de la boxe française, du tai chi ou encore un stage de modelage.

Je vous souhaite une très belle soirée et un bon week-end si c'est le cas pour vous. Profitez de ce week-end qui sera encore ensoleillé sur le territoire. Nous, on ne va pas parler du week-end, on va parler de ce lundi. Lundi 14 septembre, le tennis club Lacone vous attend pour son assemblée générale. Rendez-vous à 18h au café Chéricou pour le bilan moral, financier, le rapport sportif, les projets, les perspectives ainsi que les questions diverses. Votre présence est importante, donc n'hésitez pas. Le tennis club de Lacone, son AG, c'est ce lundi. Qu'est-ce que les deux

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1: Il est 20h, Samuel Wagon nous rejoint pour votre actualité. Bonsoir Samuel.
2: Bonsoir à tous. 25 ans après, les États-Unis se souviennent. Les Américains se sont réunis ce vendredi au World Trade Center à New York pour rendre hommage aux 3000 victimes des attentats du 11 septembre, site où s'étaient effondrées les deux tours jumelles. Plusieurs anciens présidents comme George Bush, Bill Clinton, Barack Obama ou encore Joe Biden ont fait le déplacement. Donald Trump, lui, a prononcé son discours depuis le Pentagone où 184 personnes avaient été tués ce jour-là. Les Français vont-ils remettre leur gilet jaune ? Les appels à manifester se multiplient depuis quelques jours sur les réseaux sociaux. De nombreux internautes appellent au retour du mouvement dans les rues pour dénoncer la hausse du coût de la vie, et notamment face à l'envolée des prix du carburant. Un premier rassemblement pourrait être organisé le samedi 17 octobre prochain. L'an dernier, à la même période, les gilets jaunes s'étaient déjà reformés lors du mouvement Bloquons tout. Près de 200 000 personnes s'étaient mobilisées en France. C'est dans ce contexte que les prévisions de croissance ont été revues à la baisse. Selon le ministre de l'économie Roland Lescure, la croissance ne dépassera pas les 0,5% cette année et atteindra 1% en 2027. Il estime que les incertitudes économiques n'ont aujourd'hui jamais été aussi fortes au niveau international et national. Toujours selon Bercy, le gouvernement a quasiment terminé son budget 2027. Il devrait prochainement être présenté à l'Assemblée nationale. Roland Lescure espère un vote d'ici le mois de décembre. J-1 avant le début de la grande tournée de concerts de Céline Dion à Paris. La température monte dans la capitale à quelques heures du retour sur scène de la chanteuse canadienne. Le premier se tiendra ce samedi à la Plénitude Arena, puis 15 autres dates jusqu'au 17 octobre. Céline Dion qui reviendra ensuite pour une dizaine de concerts en mai 2027. Les sports, rugby d'abord avec la suite de la troisième journée de Pro D2 aujourd'hui. Au programme ce soir, Béziers face à Nevers, Aurillac ou encore Grenoble contre Agen. Tous les matchs sont à suivre à partir de 19h. Et puis en foot, top départ de la quatrième journée de Ligue 1. Rennes reçoit l'Olympique de Marseille ce soir dans le choc d'ouverture. Coup d'envoi à 20h45. Excellente soirée à tous.
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David Gilmour, The Paper's Call sur CFM Lacon. Il est 20h20, quasiment 21, et on parle du programme de septembre de votre espace de vie sociale, l'Arc-en-Ciel. Vous avez rendez-vous mercredi prochain, mercredi 16 septembre à 15h30 au parc de jeux de Murat pour une rando poussette et jeux en tout genre. Donc n'hésitez pas pour plus de renseignements à contacter Marjolaine Roussouli de l'Arc-en-Ciel. Mais en tout cas, sachez que c'est gratuit et ouvert à tous. Le numéro 07 52 05 44 30.

20h37, The Kid Laroi, Sleep sur CFM Lacon. On reparle du Festirail, la grande fête du petit train, avec des animations un petit peu partout sur le territoire, samedi et dimanche, donc tout le week-end. Par exemple, vous avez rendez-vous ce dimanche 13 septembre à 15h à Lacon, à la salle de spectacle Octave, pour une balade musicale et théâtralisée entre occitan et français. C'est la Canzone de la Ligno, avec la rayonnante troupe d'acteurs amateur de Saint-Baudi. Entre chansons, poèmes et anecdotes, mise en scène, vous marcherez alors dans les pas de Landou, chansonnier local, et revivrez l'épopée de la célèbre charrette fumante. Ça dure 1h20. La participation se fait au chapeau.

0: Je vous souhaite une très très belle soirée. À 21h, on se retrouve pour la météo, les offres d'emploi. Il y aura aussi la rediff du MAG et on parlera d'athlétisme d'ici quelques minutes. En attendant, on termine l'heure tranquillement en musique. Très bon week-end à vous.
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2: Le week-end va être ensoleillé sur les monts de Lacaune et la montagne du Languedoc. Demain matin, 6 degrés sont attendus à la Salvetta. Il fera 24 degrés l'après-midi à Lacaune avec encore le vent de nord-ouest qui soufflera une dizaine de kilomètres heure. Pour la journée de dimanche, quelques nuages de beau temps mais toujours quand même un beau soleil. Les températures remontent en matinée avec 10 degrés prévus le matin à Moulamage. Il fera 24 degrés l'après-midi à Espéros. Et puis pour lundi, le soleil est encore bien là. Peu de vent, 11 degrés prévus pour les minimales, ça va grimper jusqu'à 28 degrés pour les maximales. D'ailleurs, mardi, les températures continuent de grimper avec un beau soleil. Nous attendons 22 degrés dans la matinée, 27 degrés, voire 30 degrés dans l'après-midi.
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2: Nous débutons ces offres d'emploi avec un CDD de 6 mois, 35 heures semaine avec travail le samedi. On recherche un vendeur, une vendeuse de fruits et légumes. Vous assurez la vente et la mise en rayon de fruits et légumes ainsi que l'encaissement, la réception des marchandises, la manutention avec le port de charge à prévoir, maximum 20 kilos. Vous effectuerez la préparation des commandes. Une expérience en vente est nécessaire. La connaissance des fruits et légumes est souhaitée. La prise de poste est immédiate. Si l'offre vous intéresse, son numéro est le 213 CWHZ. Je répète, 213 CWHZ. On continue ces offres d'emploi, cette fois-ci avec un conducteur routier, homme ou femme, qui est recherché. Vous serez chargé de préparer des tournées en fonction des différents points de livraison. Vous devrez également préparer et organiser le chargement du camion en fonction des différentes étapes de la tournée. Au cours de votre tournée, vous assurez le chargement et le déchargement des marchandises en fonction des différents points de livraison. Donc ça sera le poste conducteur PL de 7h à 9h et ensuite vous deviendrez agent de production de 9h à 14h. Donc une fois la tournée terminée, vous rejoindrez l'équipe de production. Vous serez notamment chargé de préparer la viande, de saler et d'assaisonner les produits. C'est une offre intérimaire d'un an, 35 heures semaine. Si vous êtes intéressé, vous pouvez consulter l'offre directement sur le site France Travail avec le numéro 212 RRTX. Je répète, 212 RRTX.
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1: Bonjour, bienvenue sur CFM Lacaune. Voilà, c'est la rentrée dans le mag. On se prépare pour la rentrée sportive notamment et plus particulièrement celle du club d'athlétisme de Lacaune, l'ACL. Au programme au mois de septembre, la run 2K et puis aussi une journée découverte de l'athlétisme. On va préciser les dates évidemment dans quelques minutes et on en parle avec Philippe Auger qui est membre du bureau de l'Athletic Club Lacaunais, qui est un club notamment lauréat de la distinction, je l'appelais comme ça, Club Citoyen Tarné 4 étoiles. Bonjour Philippe.
2: Oui, bonjour.
1: Merci beaucoup d'être avec nous. Ça signifie quoi concrètement, Club Citoyen Tarné 4 étoiles, qu'est-ce que ça récompense un petit peu pour le club?
2: Alors c'est un petit peu notre façon de faire et de vivre l'athlétisme dans notre club de Lacaune. Donc nous avons candidaté à un projet réalisé par le comité départemental olympique et sportif du Tarn pour la première année. Et nous avons répondu donc à un questionnaire sur des questions portant sur l'environnement, sur les faits sociétaux, l'inclusion, les violences, les addictions, dans notre club. Et effectivement, au fur et à mesure, on s'est aperçu que nous avions possibilité d'avoir, et nous avons eu donc 4 étoiles sur les 5, ça correspond aux anneaux olympiques en fait, hein. Donc c'est pas si mal pour une première année. On a listé un petit peu tout ce que l'on faisait par rapport aux faits sociétaux actuels, hein, tout ce que nous entendons.
1: Donc il en manque plus qu'une étoile. Même si c'est pas forcément, c'est déjà.
2: En principe, on peut être candidat plusieurs fois jusqu'à la fin de l'Olympiade qui est en 2028. Et le projet et le dossier est en cours de réalisation pour l'obtention de la 5e étoile, j'espère. Hein. Les jeux sont pas faits pour l'année 2027.
1: Alors de manière aussi plus générale, comment se porte le club en termes d'adhérence? Ça faiblit pas, justement, on parlait des Jeux Olympiques, c'était déjà en 2024. Est-ce que ça avait fait un petit peu avec le recul son petit effet? Est-ce que ça continue en tout cas de bien se porter le club?
2: Alors le club se porte bien en ce qui concerne les jeunes, surtout les jeunes qui sont restés fidèles. Bon, il y a un turnover comme dans toutes les associations où nous on est aussi très ouverts là-dessus, c'est-à-dire que chacun peut découvrir jeunes. Plus jeunes, différents sports, c'est bien pour tout le monde, c'est bien pour eux surtout. Chez les adultes aussi, il y avait eu une petite baisse l'an dernier, effectivement, mais très très très légère. L'effet des Jeux Olympiques pour notre club n'a pas été convaincant, mais l'attention que nous portons à l'environnement, à la façon de voir et de vivre dans notre club, je pense que cette année, ça devrait faire porter ses fruits.
1: On va parler aussi de cette journée découverte de l'athlétisme proposée donc par le club de Lacaune. C'est le samedi 12 septembre à la salle de la BAM, donc ce sera de 10h à midi, hein, si je ne dis pas de bêtises. C'est orienté clairement pour le jeune public avec beaucoup d'activités ludiques, hein, j'imagine, tout au long de la journée.
2: Voilà. Alors on est revenu aux horaires donc des entraînements habituels, 10h à midi. C'est pas la première année que nous réalisons cette journée de découverte. À l'intérieur, le principe, c'est réaliser les principes d'athlétisme, sauter, lancer, courir. Voilà. Des petits jeux sont organisés, c'est très ludique, tout le monde peut le faire, même quelqu'un qui n'a jamais fait d'athlétisme. Et en fait, après, on est par équipe, on fait un petit challenge final pour voir un petit peu les équipes qui sont arrivées, on va dire, première, seconde, mais surtout ex aequo. Et voilà, c'est juste pour découvrir un petit peu les facettes, pour voir un petit peu en 2 heures ce que l'on peut véhiculer ensuite comme technique pendant toute une année.
1: Alors il y a peut-être comme l'an dernier des petites fiches aussi, donc pour noter un petit peu, il y a un partenariat qui en fait on peut dire c'est les Kinder Days en fait, c'est ça. Et qu'est-ce que les jeunes vont pouvoir un petit peu aussi noter un petit peu sur leur performance, etc. en fait.
2: Voilà, alors tout sera affiché, toutes leurs performances au fur et à mesure de la matinée. Les performances seront affichées sur un tableau, un grand tableau. Chacun peut suivre en fait où en est son équipe. Et donc oui, on a rappelé que nationalement parlant, la FFA organise cela avec le partenariat de Kinder. Donc ce sont les Kinder Day de l'athlétisme. Ils auront aussi quelques petits cadeaux de bienvenue habituels. Voilà. Le principe, c'est passer du bon temps. Il n'y a pas du tout de compétitivité. C'est juste voilà, voir un peu, découvrir et se dire tiens, peut-être que cette activité peut m'intéresser pour toute l'année.
1: Il y a parmi les activités un petit peu qui seront proposées des nouveautés ou on reste un petit peu sur ce qui avait été proposé sur les précédentes éditions. C'est vraiment des choses assez amusantes aussi, j'imagine, et qui veulent vraiment faire découvrir les principales activités qu'on peut faire dans l'athlétisme en fait.
2: Oui, alors sauter, lancer, courir. Donc sauter, il y a toujours le saut en longueur qui est de mise parce qu'il faut voir qu'on fait ceci en salle aussi. Donc il faut des équipements particuliers, tout en sécurité. Et donc ça laisse du choix, mais aussi un peu limité. Après, c'est notre façon de le mettre en place qui fait que c'est très ludique. Voilà, et on n'a pas l'impression de faire du saut en longueur. Voilà. Idem pour faire un lancer de disque, on est quillé sur une poutre souple, ce qui veut dire que c'est plus du lancer en équilibre que du lancer de longueur de performance où on arrivera sûrement un jour à faire du 60 mètres.
1: Il y a un peu de gymnastique aussi en fait.
2: Oui, voilà, c'est juste pour amener le côté ludique et voilà pour sortir un peu et puis que. Surtout aussi pour niveler ce jour-là, que quelqu'un qui a fait durant 2 ans de l'athlétisme se retrouve presque au même niveau que quelqu'un qui débuterait ce jour-là. Voilà.
1: Donc pour mettre un petit peu tout le monde au même niveau, et c'est pas le but de faire tant de classements que ça, mais que et tout le monde s'amuse surtout. Donc c'est le samedi 12 septembre. Ce sera peut-être l'occasion aussi auprès de vous, du club, de prendre des infos un petit peu. Et puis si la pratique y a un petit déclic, quelque chose comme ça, on peut aussi en profiter peut-être pour s'inscrire à ce moment-là.
2: Voilà. Il y aura Claude Sylvestre qui sera là pour donner toutes les précisions aux parents qui désireraient avoir soit un dossier description direct, soit se dire tiens, je reviens samedi prochain pour renouveler l'expérience, ou etc. Donc lui expliquera tous les horaires en fonction des catégories, des âges, etc. En principe, c'est samedi et mardi soir, samedi matin, mardi soir qu'il y a les entraînements. Voilà, chacun après découvrira et verra les possibilités.
1: Alors, je reviens un petit peu au trail, puisque c'est aussi le samedi suivant, le 19 septembre, la Run de 4 Challenge, ou Challenge Run de 4, suivant comment on veut placer le mot. Et je dis trail, alors, parce que c'est un événement national qui ne met pas forcément en avant que le trail. Hein, chaque club va décider un petit peu. Mais la Cône, c'est vrai que c'est quand même une topographie qui s'y prête plutôt bien. Et un petit, on va expliquer peut-être avant de voir un petit peu les détails sur cette année. C'est quoi l'objectif en fait de cet événement national au-delà du fait de courir 2 kilomètres?
2: Alors c'est une journée aussi découverte et pour les jeunes, mais aussi et pour les parents adultes qui se disent non, moi l'athlète c'est pas pour moi, courir j'ai jamais fait, j'arriverai pas à tenir 500 mètres ou aller au bout de la rue. Et en fait justement ce principe là c'est de se dire que tout le monde peut courir 2 kilomètres. Franchement, si vous n'y arrivez pas, vous pouvez arrêter n'importe quelle distance, mais tout le monde peut courir. Particulièrement à la Cône, effectivement, nous avons la montagne qui est pas loin, donc on s'est de suite dit, on va faire un petit parcours, et montant et descendant, pour montrer un petit peu l'aspect trail qui sort de l'ordinaire par rapport à nos jeunes qui, eux, sont plutôt pistes toute l'année. Peut-être aussi que les parents sont un peu plus attirés par cette liberté, la montagne, que n'ont pas une enceinte et une piste au milieu.
1: Voilà. Ça permet de passer un moment dans la nature aussi, c'est toujours sympa.
2: Exactement, sans souffrance aucune, donc parce qu'on va à sa vitesse, il n'y a pas de tempo, le chronomètre n'existe pas, c'est juste, on fait 2 kilomètres. Le but, au départ, c'était de se dire, le club de la Cône va se lancer dans le challenge et dire, on va faire le plus de kilomètres ce jour-là avec nos visiteurs. Plus de kilomètres actuellement au niveau de notre club, on doit avoisiner les 120 ou 130 kilomètres. On se dit, c'est peut-être pas beaucoup, mais enfin, il y a des personnes qui font 2 kilomètres, d'autres 10, mais en moyenne, voilà.
1: Le Donc but, ça a c'est été ça. Le record un petit peu cumulé 130, de participation.
2: Oui.
1: Voilà.
2: 130.
1: Alors, puisque c'est vrai que j'avais peut-être pas fini le contexte aussi. Donc ça a été un petit événement qui a été lancé depuis 2020. Je crois que c'était la première édition. Et depuis, la Cône a participé, donc ce sera la 7e édition cette année pour cette Run 2K Challenge. Il y a un petit peu aussi la possibilité de se comparer une fois passée cette journée au club du département, région. Il y a un petit challenge dans le challenge, on va dire.
2: Alors, le challenge, il n'est pas sur le temps, mais il est sur la distance. Et c'est-à-dire qu'on se compare juste sur une distance. Un club similaire dans le Tarn, la Bruyère, par exemple, on peut se dire, tiens, on a croqué la Bruyère parce qu'on a fait 15 kilomètres de plus. C'est parfait. Idem sur la région, idem au niveau national. Au niveau national, par la suite, ils font le cumul de tous les challenges et ils arrivent à un nombre de kilomètres qui voit un petit peu, qui donne qui parle de l'avenir, quoi, qui se dit, tiens, c'est porteur, c'est pas porteur. Alors, le trail, en fait, on peut se dire que c'est porteur, parce qu'il y a beaucoup, beaucoup, beaucoup d'engouement pour le trail. Je pense que cet esprit d'être libre, de pouvoir partir, faire ce qu'on veut, la distance que l'on veut, rentrer en autonomie, ça attire beaucoup de monde. Mais il faut pas oublier non plus que l'encadrement est bénéfique et que si on peut faire du trail, évidemment, que nous proposons des sorties par le club, encadrées en groupe. Évidemment, il faut avoir la licence du club pour pouvoir ensuite participer éventuellement au championnat de France. Cette année, le championnat de France était au Mont Ventoux, sous un temps neigeux comme on l'aime bien ici. Et ça peut arriver que le champion naisse. Nous avons sur place d'ailleurs un grand compétiteur de trail qui est Axel, qui participe à de nombreux trails et qui porte les couleurs laconaises, surtout très haut.
1: Et on peut voir quelques images d'ailleurs de ses exploits sur le site aclacone.fr, le site du club. Je vous invite à aller voir un petit peu aussi les commentaires un petit peu des membres du club qui l'encouragent. Donc on le rappellera aussi dans quelques instants, évidemment, dans les infos pratiques. Et je voulais dire aussi que le lieu a un petit peu changé pour cette Run 2K du 19 septembre prochain, puisque vous aviez un petit peu adapté autour du stade les années précédentes pour justement faire ce côté trail. Et puis finalement, là, ça change de lieu, ça va peut-être dans un lieu qui est peut-être adapté de manière assez naturelle, quoi, finalement. Le parc autour du château de Calmels, qu'on connaît peut-être bien, en tout cas, pour les Laconais. Donc c'est vrai qu'il y aura aussi un petit peu de challenge, un peu de dénivelé aussi, quand même.
2: Voilà. Alors, les parcours vont être toujours adaptés, en fonction des catégories, des âges. Ça, on reste toujours sur 2 km évidemment de base. Pourquoi ce parcours? Parce qu'en fait, effectivement, oui, ça fait un parcours qui est totalement trail, pour une découverte, il s'entend. Et c'est surtout pour un projet que nous avons avec le comité départemental d'athlétisme du Tarn, d'organiser en février, courant février, la première journée trail pour les jeunes qui rentreraient dans le challenge de nos compétitions tarnaises. Donc ça veut dire que tous les clubs du département pourraient venir ce jour-là et s'inscrire à une des 4 ou 5 courses qui se dérouleront sur des parcours différents autour du château. Donc notre projet également le samedi 19 septembre, c'est de se dire voilà, c'est un coup d'essai. On va voir si ça peut matcher, si on a bien calculé, si ce qu'en pensent aussi les personnes qui vont courir.
1: Et voilà, donc il faudra se préparer un petit peu. C'est vrai que 2 km sur du plat autour d'un stade, c'est pas pareil peut-être que les 2 km voilà, sur le château autour du château de Calmes. Mais comme on l'a dit, c'est vraiment au rythme de chacun. Donc s'il y a besoin à un moment donné de peut-être récupérer, de marcher un petit peu dans une montée, voilà, on peut évidemment le faire aussi. Donc l'idée, c'est de faire si possible ces 2 km. Et on verra donc si le club de la Cône bat son record ou pas cette année.
2: On le souhaite.
1: Voilà. Donc n'hésitez pas bien sûr à aller aussi participer. Donc on le disait, donc pour la journée de découverte ou pour cette journée Run de Cannes, on peut venir librement en fait et voilà, s'inscrire aussi au moment, c'est ça?
2: Alors, pour les deux journées, le Kinder Day et le Run de Cannes, l'inscription se fait sur place à partir de 10h, 9h30 si vous désirez. Et pour le Run de Cannes, vous aurez un dossard qui vous sera affecté. Et pour le Kinder Day, vous serez noté par équipe, on fera les équipes à ce moment-là. Et voilà, pas d'inscription avant, c'est juste sur le moment. Évidemment, un petit goûter clôturera ces deux animations, c'est obligé.
1: Voilà, après l'effort, le réconfort, c'est bien connu, évidemment. Et puis, faut récupérer un petit peu, faut se remettre de l'énergie. On va faire un petit récap. Donc, le 6 septembre, les Charcuts Trail, voilà, pour bien lancer les hostilités avec départ, on va dire vrai départ devant le Café Rico à la Cône et rendez-vous, un petit peu plus tôt au stade. Et puis, samedi 12 septembre, de 10h à midi, ce sera la journée découverte de l'athlétisme à la salle de la Balme à la Cône. Et samedi suivant, 19 septembre, c'est la Run de Cannes Challenge, 2 km à parcourir dans le parc de Calmes. Donc on l'a dit, voilà, aux alentours des 9h30, 10h, hein, si on veut arriver avec un petit peu de marge. Pour toutes ces infos aussi, sur tous ces événements, on peut se rendre, je le disais, sur le www.aclacone.fr, puisqu'on pourra vraiment y retrouver toutes les infos dans le détail, le contact, etc. Aussi, on peut vous contacter au niveau du club si on peut peut-être pas être présent pour ces journées-là. Évidemment, si on est intéressé aussi, dès cette rentrée pour s'inscrire au club de l'athlétisme, on le peut. Et voilà, je vous laisse peut-être le petit mot de la fin, Philippe Auger. Donc, je rappelle, un membre du bureau de la CL. Mais dans tous les cas, c'est vrai que ça fait une rentrée bien dynamique, en tout cas voilà, pour rappeler aussi que le club existe.
2: Oui, complètement. Alors, on vous attend évidemment bien nombreux, nous sommes tous là, fin prêt, l'été a été suffisamment chaud pour, on n'a pas besoin d'entraînement ni d'échauffement, on sera au rendez-vous dès le 6, et puis après ça s'enchaîne chaque week-end, et puis je vous dirai pas que par la suite, les membres du club aussi continuent, parce que le week-end d'après, etc., etc. Et les premières animations compétition arrivent dès mi-octobre, donc voilà, bienvenue à tous, et on vous attend évidemment très nombreux. C'est nombreuses.
1: Une belle rampe de lancement ce mois de septembre pour la CL. Merci beaucoup, Philippe.
2: Merci.
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1: Bonsoir à tous. 25 ans après, les États-Unis se souviennent. Les Américains se sont réunis ce vendredi au World Trade Center à New York pour rendre hommage aux 3000 victimes des attentats du 11 septembre, site où s'étaient effondrées les deux tours jumelles. Plusieurs anciens présidents comme George Bush, Bill Clinton, Barack Obama ou encore Joe Biden ont fait le déplacement. Donald Trump, lui, a prononcé son discours depuis le Pentagone où 184 personnes avaient été tuées ce jour-là. Les Français vont-ils remettre leur gilet jaune ? Les appels à manifester se multiplie depuis quelques jours sur les réseaux sociaux. De nombreux internautes appellent au retour du mouvement dans les rues pour dénoncer la hausse du coût de la vie et notamment face à l'envolée des prix du carburant. Un premier rassemblement pourrait être organisé le samedi 17 octobre prochain. L'an dernier, à la même période, les gilets jaunes s'étaient déjà reformés lors du mouvement Bloquons tout. Près de 200 000 personnes s'étaient mobilisées en France. C'est dans ce contexte que les prévisions de croissance ont été revues à la baisse. Selon le ministre de l'économie Roland Lescure, la croissance ne dépassera pas les 0,5% cette année et atteindra 1% en 2027. Il estime que les incertitudes économiques n'ont aujourd'hui jamais été aussi fortes au niveau international et national. Toujours selon Bercy, le gouvernement a quasiment terminé son budget 2027. Il devrait prochainement être présenté à l'Assemblée nationale. Roland Lescure espère un vote d'ici le mois de décembre. J-1 avant le début de la grande tournée de concert de Céline Dion à Paris. La température monte dans la capitale à quelques heures du retour sur scène de la chanteuse canadienne. Le premier se tiendra ce samedi à la Plénitude Arena, puis 15 autres dates jusqu'au 17 octobre. Céline Dion qui reviendra ensuite pour une dizaine de concerts en mai 2027. Les sports, rugby d'abord avec la suite de la troisième journée de Pro D2 aujourd'hui. Au programme ce soir, Béziers face à Nevers, Oyonnax Aurillac ou encore Grenoble contre Agen. Tous les matchs sont à suivre à partir de 19h. Et puis en foot, top départ de la quatrième journée de Ligue 1. Rennes reçoit l'Olympique de Marseille ce soir dans le choc d'ouverture. Coup d'envoi à 20h45. Excellente soirée à tous.
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